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2: Avis à tous les terriens, le coronaminus, un tout petit mais très dangereux virus extraterrestre, en provenance de Vénus, s'est posé sur la Terre. Et c'est à nous, petits et grands super-héros du quotidien, de nous défendre pour l'éliminer. Votre mission, si vous l'acceptez, est la suivante.

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2: Bonjour chers cohabitants de la planète Terre. Vous êtes encore un peu en forme? L'un de nos cohabitants de notre planète, c'est le pingouin. Donc, nous allons entrer dans une petite danse. Et ça s'appelle la danse des pingouins.

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3: Salut nos petits pitchounes, et dans l'actu de ce dernier jour de la semaine, on vous emmène en Angleterre, au Pays de Galles. Une famille en a ras-le-bol car toutes les nuits, son jardin est saccagé.
4: Ça ne peut plus durer, ras-le-bol des vandales.
3: Mais que se passe-t-il dans votre jardin? Dis donc, c'est le souk par ici.
4: Oh yeah, arbres abattus, branches arrachées, les troncs entaillés, je sais plus quoi faire. On dirait qu'une tornade s'est abattue sur moi et mon jardin.
3: Oui, je comprends, vous avez une idée du coupable?
4: Eh bien, look at that. Regardez les traces sur le tronc ici. On dirait bien des traces de machettes.
3: Sûrement quelqu'un de dangereux alors. Et d'armé?
4: J'ai mis une petite caméra pendant la nuit pour filmer le bandit. On va enfin en avoir le connaître.
3: Faites voir. Là, ça y est, on voit quelque chose qui s'approche de votre jardin. Et là, qui nage dans votre étang.
4: Oh my God! My God, mais c'est un...
3: Un castor!
4: Mais il n'y a plus de castor sauvage ici depuis 400 ans!
3: Quelle bonne nouvelle, le retour des castors sauvages!
4: Oh yeah, c'est good news pour la nature, bonne nouvelle. Mais quand même, j'aurais préféré qu'il choisisse un autre jardin que le mien.
3: Voyons le beau côté des choses, c'est exceptionnel d'avoir un castor sauvage dans son jardin. Allez, bon week-end les pitchounes, et rendez-vous lundi pour le retour des actus bizarres, drôles, insolites.
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5: Merci Tristan, merci Ambre. Prochain rendez-vous avec l'information, ce sera donc tout à l'heure le journal des Pitchounes à 8h.
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6: Oh, je suis tout seul les copains, c'est vendredi, c'est bientôt la rentrée, on va retrouver tous les copains, et ça va être cool. Bienvenue dans le club de Pitchounes, je vous demande de faire un tonnerre d'applaudissements à la personne à ma gauche.
5: Bonjour tout le monde, bonjour Francis, comment
6: ça va? Comment ça va toi?
5: Bah ça va plutôt pas mal.
6: Et à ma droite, il y a l'homme dont le front transpire un peu parce qu'il a chaud. Non, c'est pas vrai, c'est 7h du matin. Et c'est l'homme qui a du savoir, à n'en plus quoi savoir, Monsieur Valentin.
7: Salut.
8: Comment c'est ça mon front il brille?
6: Oh bah ça, j'en fais rien d'autre pour dire que t'avais le crâne rempli.
7: Ah, d'accord, ok.
5: Tout simplement, au lieu de dire que tu es une encyclopédie vivante, lui il dit « Oh, il transpire tellement il n'y a plus de place !» Ah, c'est un peu ça.
6: Exactement, okay. Tu transpires dans la connaissance.
5: Francis, puisque tu es dans la connaissance, quel est le sommaire de cette émission aujourd'hui, à
6: Alors, je vais passer la musique qui fait boum boum dans les oreilles. On aura le « Qui suis-je ?» avec un dessin animé qui s'appelle « Je me concentre, c'est... » Ok.
5: C'est
6: bon, je l'ai. Tu verras, je vais gagner.
5: C'est pas...
6: Je sais pas du tout. Corneille et Bernie, non, c'est bien fait. Je vais dire MOOC. En tout cas, on aura l'agenda, également l'actu ciné, le journal de Pitchounes, l'histoire de Francis. On va découvrir l'humain.
5: L'agenda. La licorne.
6: Et raconte-moi et l'éléphant. L'éléphant.
5: Les quoi?
6: L'éléphant.
5: Ah,
6: Ça, c'est un âne, ça. C'est pas un éléphant.
5: Mais non, t'as un éléphant qui bat.
7: Je te jure que ça faisait beaucoup âne. Ça faisait plutôt.
5: J'ai pas fait. J'ai fait.
7: Alors, okay.
5: Du coup, je l'ai plus. Tu vois,
7: d'accord,
5: j'ai perdu.
7: Okay.
5: Oh, des heures et des heures d'expérience et d'entraînement pour rien, vraiment. Ah, si, t'as oublié quelque chose. Uh-huh. Francis.
6: Oh,
5: quand on fait le sommaire, qu'est-ce qu'on dit à la fin?
6: T'as envie de faire ça peut-être.
5: Bah toi j'étais pas loin hein.
6: Un peu loin là.
5: Non ça.
6: En tout cas la musique ça commence tout de suite. Avant tout de la musique. La musique c'est tout de suite sur Radio Pitchounes tout de suite.

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1: 7h15, mon Dieu que le temps passe vite, nous sommes ensemble jusqu'à 9h, on est vendredi, ça signifie que c'est l'heure de retrouver le qui suis-je. Le qui suis-je, c'est très simple, je vais tenter de vous faire deviner un dessin animé. Vous le connaissez ce dessin animé, je n'en doute pas un seul instant.
2: Long métrage ou dessin animé?
1: Non, un dessin animé. Ah, je vais vous donner des indices, ces indices seront relativement larges, presque imperceptibles au début, puis au fur et à mesure...
2: Je vais dire Pokémon.
1: Mais t'as déjà dit tout à l'heure, Mook, tu peux pas prendre tous les dessins animés. Non, ça c'est pas possible, on peut pas faire tous les dessins animés.
2: J'en fais deux, je pense que je vois ça là.
1: C'est Mook ou Pokémon?
2: C'est Pokémon. Ah, si c'est un Mook, je suis abattu.
1: Et si c'est ni l'un ni l'autre, ce sera peut-être.
2: Très bien.
1: D'accord. Est-ce que vous êtes prêts?
3: Oui.
1: Alors c'est parti, il me faut la musique de la peur. Je suis une série télévisée d'animation américaine créée par Chris Savino et diffusée depuis le 2 mai 2016 sur la chaîne Nickelodeon. Basée sur l'enfance de Savino, qui a lui-même grandi dans une famille nombreuse, la série tourne autour de la vie quotidienne d'un garçon de 11 ans.
2: Moi !
1: Ok, ne dis rien. Et seul garçon dans une famille de 10 filles.
2: L'enfant, non.
1: Où il est le cadet et vivant dans une ville fictive du sud.
2: Bonjour, c'est bien, pardon.
1: J'avoue être ravi puisque dans ma naissance, je reçois de bonnes critiques, devenant même la première série d'animation en tête des audiences durant le premier mois de ma diffusion. Je remporte l'Imagen Award du meilleur programme télévisé pour enfants pour la représentation positive de Latino dans la série. En août 2021, Nickelodeon Movie sort ma série en film. L'histoire se passe en Écosse, chez les ancêtres de ma famille. Le film est sorti sur la plateforme Netflix. Mon histoire se déroule dans la ville fictive de Royal Wood, dans le Michigan. Mon héros sait que pour survivre parmi 5 sœurs aînées, du nom de Lori, Lenny, Luna, Luan et Lynn, et 5 sœurs cadettes, Lucy, les jumelles Lana et Lola, ainsi que Lisa et enfin Lily le bébé, il faut faire preuve de détachement, de confiance en soi, d'optimisme et qu'il faut toujours avoir un plan. Je suis Francis.
2: Bienvenue chez le Loud.
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0: faire d'ores et déjà un point, puisque c'est toi qui remporte la coupe. Tout cet été, on a joué avec des jeux pour savoir lequel d'entre nous allait remporter la coupe de l'été. Et je suis ravi, Francis, ravi. Ravi, c'est un grand mot, mais il faut savoir quand même accepter sa défaite. Oui, tu as remporté. Je ne vais pas te dire non. Je vais éviter de me faire du mal. Voilà, de me faire un peu plus de mal.
1: En tout cas, j'étais ravi d'avoir quelqu'un d'assez virulent en tant qu'adversaire. Ça n'était pas gagné d'avance. J'ai dû me battre. Je voudrais remercier ceux qui ont toujours cru en moi. Et ne vous inquiétez pas, je reviendrai.
0: Merci beaucoup, en tout cas. Bravo à toi pour cette coupe que je te remettrai en fin d'émission. L'agenda de vos vacances, de vos fins de vacances, évidemment. C'est dans quelques minutes sur Radio Pitchoun. Merci de nous avoir choisi. Bel été. Mmh.

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2: 7h30, c'est vendredi, l'heure de préparer votre week-end. Les copains, ça tombe plutôt bien puisque c'est l'heure de l'agenda.
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4: Salut les Pitchouns et bienvenue dans ce nouvel agenda des sorties. Direction les Folk Russes à Bélier. Les Pitchouns vivent une soirée exceptionnelle avec le grand show d'été de la compagnie Alex Grus. Avec un dîner sur place et une ambiance conviviale, venez assister au spectacle d'1h45 mêlant chevaux, musique live et numéros de cirque. Au programme, un grand carrousel avec 26 étalons, des tableaux aériens impressionnants et une histoire familiale portée par beaucoup d'émotions. Et à 23h, les artistes rencontrent le public pour des photos, des autographes et un moment d'échange privilégié pour prolonger la magie de la soirée. Deuxième étape, direction le Pal dans l'Allier. Les familles découvrent un parc unique qui mélange attractions et animaux. Les Pitchouns passent des montagnes russes à la découverte

0: couverte de girafes, des lions ou des éléphants dans un immense espace nature. Une sortie parfaite pour une aventure et plein de découvertes. Et enfin, rendez-vous au Wham Park de Lyon. Les enfants profitent de grands parcours aquatiques gonflables, de toboggans sur l'eau et des activités sportives en plein air. Les pitchouns peuvent courir, sauter et plonger dans une ambiance ultra festive, une activité parfaite pour continuer l'été en famille. Et voilà les enfants, vous savez tout de cet agenda des pitchouns. Quant à moi, je vous dis à la semaine prochaine.
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2: Ah, nous sommes ensemble jusqu'à 9h. J'ai le plaisir de vous accompagner. Et là, c'est le moment de faire un point sur les films immanquables, que ce soit au cinéma, dans vos salles obscures ou derrière votre poste de télévision sur les plateformes de streaming comme Netflix, Disney+, ou encore Amazon Prime. Place donc au conseil de notre expert dans les sorties ciné de la semaine.
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4: Salut les Pitchouns et bienvenue dans cette nouvelle Actu Ciné. Aujourd'hui, on découvre le film La fille dans les nuages. Providence a 11 ans et découvre une plume magique capable de rendre réel tout ce qu'elle écrit. Avec son cochon d'Inde Airbag, elle va embarquer dans un voyage complètement fou, où son imagination devient réalité. Mais un tel pouvoir est aussi une grande responsabilité. Un film poétique et fantastique sur la créativité, les rêves et les limites de l'imaginaire. Et voilà les Pitchouns, vous savez tout sur cette Actu Ciné, je vais vous laisser en découvrir un peu plus grâce à la bande annonce. Quant à moi, je vous dis à la semaine prochaine.
5: Une plume magique. Tout ce qu'on écrit avec devient réel. Donne la parole à son cochon d'Inde.
6: Ça marchera jamais. C'est sûr. Ah, c'est ma voix, ça.

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2: 8h sur Radio Pitchoun, soyez les bienvenus si vous venez de nous rejoindre. Durant cette deuxième heure ensemble, nous retrouverons les histoires de Francis tout à l'heure à 8h15.
3: Pour moi.
2: Exactement. Et tu as préparé des belles histoires. En tout cas, tes histoires, ta vie est une histoire. Ce sera donc tout à l'heure, hein, à 8h15. Mais pour le retrouvons le journal de la bonne humeur, le journal des Pitchouns avec Ambre et Tristan.
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5: Salut nos petits pitchouns, et dans l'actu de ce dernier jour de la semaine, on vous emmène en Angleterre, au Pays de Galles. Une famille en a ras-le-bol car toutes les nuits, son jardin est saccagé.
6: Ça ne peut plus durer.
7: Ras-le-bol des vandales.
5: Mais que se passe-t-il dans votre jardin? Dis donc, c'est le souk par ici.
7: Oh yeah, arbres abattus, branches arrachées, les troncs entaillés, je sais plus quoi faire. On dirait qu'une tornade s'est abattue sur moi et mon jardin.
5: Oui, je comprends, vous avez une idée du coupable?
7: Eh bien, look at that. Regardez les traces sur le tronc ici. On dirait bien des traces de machettes.
5: Sûrement quelqu'un de dangereux alors. Et d'armé?
7: J'ai mis une petite caméra pendant la nuit pour filmer le bandit. On va enfin en avoir le connaître.
5: Faites voir. Là, ça y est, on voit quelque chose qui s'approche de votre jardin. Et là, qui nage dans votre étang.
7: Oh my God! My God, mais c'est un...
5: Un castor!
7: Mais il n'y a plus de castor sauvage ici depuis 400 ans!
5: Quelle bonne nouvelle, le retour des castors sauvages!
7: Oh yeah, c'est good news pour la nature, bonne nouvelle. Mais quand même, j'aurais préféré qu'il choisisse un autre jardin que le mien.
5: Voyons le beau côté des choses, c'est exceptionnel d'avoir un castor sauvage dans son jardin. Allez, bon week-end les pitchouns, et rendez-vous lundi pour le retour des actus bizarres, drôles, insolites.
7: But 100 true.
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2: Pour cette histoire, Francis, tu nous as emmenés vivre quelques jours dans un petit village niché au pied d'une mystérieuse montagne.
3: Oui, c'était notre petite boule d'air.
2: Exactement.
3: Pour se détendre.
2: Nos vacances.
3: Exactement, avec Valentin, il était dans le coin, mais lui, il a profité pour faire la grasse mat.
2: Alors, qu'un jour on se promenait dans les bois près de chez nous, on entendit un son étrange qui résonnait à travers les arbres. Forcément, on était intrigués comme à chaque fois. Et on a suivi le son jusqu'à une clairière cachée. Au centre de cette clairière, tu te souviens, Francis, on a découvert une magnifique licorne. On l'entend là, t'as vu?
3: Oui.
2: Elle est là. Elle est tout le temps là, d'ailleurs.
3: Oui.
2: Une licorne majestueuse. Tu te souviens comment elle était, sa corne, justement?
3: Elle était toute en spirale.
2: Et scintillante.
3: Toute brillante.
2: Ouais. Elle émettait d'ailleurs une douce mélodie magique.
3: C'est ça qu'on a entendu juste avant, une sorte de petit...
2: Oui, gloum gloum.
3: De petit piano comme ça, là. Et j'ai profité de cette occasion pour te donner, je pense, le plus beau de tous les cadeaux. Une fois que je vous explique, les copains et copines, vous le savez, Guillaume, il adore les animaux.
2: Eh oui.
3: Et son plus grand rêve, c'est de pouvoir communiquer avec eux. Alors, avec l'aide de différents ingénieurs et professeurs d'ici et d'ailleurs, on a mis au point une sorte de casque incroyable, le casque animaux. Et qu'est-ce que c'est le casque animaux? C'est un casque que Guillaume va pouvoir mettre sur sa tête pour pouvoir communiquer par télépathie avec tous les animaux. Et ça, c'est quelque chose qui est à toi, rien qu'à toi.
2: Et je l'ai utilisé d'ailleurs. Tu te souviens de
3: Exactement.
2: Cette fameuse licorne?
3: Pour pouvoir discuter avec la licorne. Et apparemment, elle avait même un prénom.
2: Oui. Elle m'a dit, je cite, « Bienvenue, jeunes aventuriers. Je suis Luma, la gardienne de la cornemuse magique. Seuls les cœurs purs et les esprits curieux peuvent m'approcher. » C'était incroyable. Une vraie licorne. Et cette corne émet une mélodie si envoûtante. Mais Francis, qu'est-ce que la cornemuse magique?
3: Ah bah, j'en ai aucune idée, mais peut-être que Luma, excuse-moi, est-ce que vous pouvez nous expliquer en fait quoi c'est une cornemuse? Parce que une cornemuse, c'est quand même un instrument de musique, quoi.
2: À part que ça ne s'écrit pas pareil, ça s'écrit cornemuse.
3: Ah, c'est comme une corne d'une muse d'une petite fille.
2: Par exemple. Et en plus, elle est magique. Très joli jeu de mots, d'ailleurs. Eh bien, selon Luma, la cornemuse magique a le pouvoir de libérer la musique des âmes et de guérir les cœurs blessés.
3: Incroyable.
2: Elle a été cachée ici pour protéger son pouvoir, mais un mal ancien menace de la corrompre. Elle nous a demandé si on était prêt à relever le défi et elle nous a confié cette mission de préserver ce précieux artefact.
3: On a découvert la définition la semaine dernière.
2: Exactement.
3: Donc maintenant, vous êtes au point. Donc nous, on a juste échangé un regard. Et en un regard, on s'est mis d'accord.
2: Ça veut tout dire.
3: Et on a accepté la mission avec enthousiasme.
2: On savait que c'était une...
3: Et on savait que Valentin, même si on les laissait quelques jours à la maison, il ne serait pas de bille pour nous. On savait que ça serait peut-être périlleux.
2: On savait, on était sûr, oui.
3: Mais on était prêt à tout pour protéger la magie de cette fameuse corne. La corne appelée Muse.
2: Tout simplement.
3: Armé donc de notre courage et d'une détermination... Comment je pourrais le dire?
2: Inébranlable.
3: Inflexible, inébranlable.
2: Ouais.
3: On a décidé de se lancer dans notre quête pour protéger cette fameuse corne magique. Luma nous a guidés à travers les terres enchantées, des contrées inexplorées. On a pu découvrir plein de petites créatures. Tu te souviens des petits lapins? Ils avaient le pompon à l'arrière qui brillait de toutes les couleurs.
2: Oui, c'est vrai, c'est comme un arc-en-ciel.
3: C'est ça, c'était de l'arc-en-ciel. Et on s'est dit que... Là, on allait devoir peut-être commencer à affronter des épreuves, peut-être même des créatures magiques.
2: Alors, ce qui est sûr, c'est qu'on a effectivement affronté une première épreuve qui nous conduisait à travers un labyrinthe mystérieux où nous devions faire preuve de ruse et d'intelligence pour en sortir indemne. On devait également résoudre des énigmes qui gardaient les secrets du labyrinthe et nous avons continué notre chemin.
3: Ensuite, on est arrivé dans une sorte de lac. Mais un lac pas comme les autres. Un lac éthéré. Et alors là, un lac éthéré, je vais vous dire ce que ça veut dire, les copains, c'est un lac qui est de nature magique. Un lac qui est un petit peu comme si c'était le ciel. C'était d'accord. Très particulier. Et donc ce lac, il était gardé par une créature des eaux. Une sorte de sirène, quoi. Pour traverser le lac, on devait prouver qu'on avait le cœur pur et bienveillant.
2: Ouais, ben, on l'a déjà prouvé, ça.
3: Alors
2: dans
3: là,
2: une autre histoire.
3: J'ai eu une idée.
2: Non.
3: C'est de ressortir la guitare magique qu'on avait retrouvée dans une précédente histoire. Et c'était cette guitare qui avait réussi à prouver qu'on avait le cœur pur. Et je me suis mis à jouer une petite mélodie. Et toi, Guillaume, tu t'es laissé emporter par quelques petites paroles. Et notre musique a touché le cœur de la créature des eaux qui nous laissa passer sans problème.
2: T'imagines que ta musique et ma voix, on a réussi à nous deux à toucher le cœur de la créature.
3: Il n'y a personne qui l'aurait cru. Hein. Si on avait dû miser une pièce sur nous, ça serait pas passé. Hein.
2: Ça, c'est sûr. Oui.
3: Et on a continué notre chemin. Et c'était à ce moment-là qu'on a senti une présence un petit peu sombre.
2: Malveillante.
3: Ouais. On avait l'impression que c'était, tu sais...
2: Le fameux mal ancien.
3: C'est exactement ce mal ancien qui avait corrompu le cœur du magicien qu'on avait rencontré précédemment.
2: Et dont Luma nous avait parlé d'ailleurs.
3: Exactement. C'était donc ce mal ancien qui devait corrompre la cornemuse magique. À nous d'être vigilants et d'être prêts à n'importe quel moment. On a atteint le sommet d'une montagne, là où la cornemuse était censée être gardée, dans un sanctuaire sacré. C'était un très beau temple qui faisait penser un petit peu à ce que vous pouvez voir dans les livres d'histoire quand vous regardez la mythologie grecque. Mais il y avait une ombre et des particules noires qui flottaient dans l'air. Le mal ancien était déjà là, prêt à s'emparer de la puissance de la cornemuse. Louvre l'arrêter, Guillaume, s'il te plaît. Parce que la magie de la corne ne doit pas tomber entre de mauvaises mains.
2: Tu as raison, Francis. Nous devons nous battre, oui, dès maintenant, pour protéger la magie qui apporte de la joie et guérit les cœurs.
3: Et c'est là qu'on a fait face au mal ancien, avec bravoure, en utilisant, pas forcément de compétences, parce qu'on est des humains comme les autres, mais surtout notre amitié indéfectible pour repousser les ténèbres.
2: Dans un ultime effort, on a même uni nos voix, une nouvelle fois d'ailleurs, et nos pouvoirs, car on avait des pouvoirs grâce à cette mélodie que tu as créée et ma voix quelque peu visiblement envoûtante, en tout cas pour là-bas, pour délivrer donc cette fameuse mélodie puissante et lumineuse.
3: C'est à ce moment-là que la mélodie forme une sorte de halo doré. On a enveloppé le mal ancien dans une lumière éblouissante. Le mal ancien, il a été purifié de son sombre désir. Et là, nous on s'est regardé avec des yeux qui sont tombés jusqu'à nos chevilles. Parce qu'on était vraiment surpris d'avoir réussi à chasser le mal ancien loin de la cornemuse magique. Et c'est là que la licorne est revenue vers nous et qu'elle a secoué sa crinière, pardon, et que des petites paillettes se sont envolées. Ça permettait qu'elle était vraiment très très fière de ce qui venait de se passer.
2: Elle nous a dit, je cite, « Vous avez réussi, chers amis. Vous avez préservé la magie de la cornemuse. Vous êtes les gardiens de la mélodie éternelle et de la guérison des âmes. »
3: Alors là, c'est plus un sourire qui montait jusqu'aux oreilles, mais il montait jusqu'au ciel. On était conscients de la valeur de notre mission et du pouvoir qu'on avait protégé. Mais surtout, on s'est dit que ça faisait quand même une casquette de plus. Gardien de l'Atlantide, gardien de la guitare magique, gardien de la cornemuse. On commence à avoir les épaules assez larges.
2: Et la cornemuse, évidemment, elle est rentrée chez elle. Elle fut placée dans un sanctuaire où elle continuerait à répandre sa musique apaisante et sa guérison.
3: Exactement. On savait que l'amitié qui avait permis de protéger cette cornemuse a été renforcée par cette quête magique et que maintenant, encore une fois,

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2: 8h30 les copains, merci d'être avec nous, vous écoutez Radio Pitchoun. Vous êtes peut-être arrivé près de l'école et vous allez ce soir préparer votre week-end. Oui mais que faire? Alors vous avez plusieurs solutions, vous avez à dessiner entre copains, vous avez... Oh ouais mais des activités, ça c'est bien des activités, sortir, vivre autre chose. Eh bien ça tombe plutôt bien puisque c'est l'heure de l'agenda.
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4: Salut les Pitchouns et bienvenue dans ce nouvel agenda des sorties. Direction les Folk Russes à Bélier. Les Pitchouns vivent une soirée exceptionnelle avec le grand show d'été de la compagnie Alex Grus. Avec un dîner sur place et une ambiance conviviale, venez assister au spectacle d'1h45 mêlant chevaux, musique live et numéros de cirque. Au programme, un grand carrousel avec 26 étalons, des tableaux aériens impressionnants et une histoire familiale portée par beaucoup d'émotions. Et à 23h, les artistes rencontrent le public pour des photos, des autographes et un moment d'échange privilégié pour prolonger la magie de la soirée. Deuxième

0: Deuxième étape, direction le Pal dans l'Allier. Les familles découvrent un parc unique qui mélange attractions et animaux. Les Pichounes passent des montagnes russes à la découverte des girafes, des lions ou des éléphants dans un immense espace nature. Une sortie parfaite pour une aventure et plein de découvertes. Et enfin, rendez-vous au Wham Park de Lyon. Les enfants profitent de grands parcours aquatiques gonflables, de toboggans sur l'eau et des activités sportives en plein air. Les Pichounes peuvent courir, sauter et plonger dans une ambiance ultra festive. Une activité parfaite pour continuer l'été en famille. Et voilà les enfants, vous savez tout de cet agenda des Pichounes. Quant à moi, je vous dis à la semaine prochaine.
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3: Oui, les amis, en direct de la savane, je découvre des animaux magnifiques. Leur silhouette est caractéristique. Gros corps et tête arrondie. Patte massive que terminée par un toupet de crin. Leur peau est épaisse et leur pelage rare chez l'adulte. Leurs lèvres supérieures et leur nez sont allongés et forment la trompe qui sert à respirer, boire, manger, sentir. Oh, dis donc, ça tombe un petit peu quand
4: c'est
3: même.
4: C'est vous, le parfum.
3: Et saisir. Quoi?
4: Vous êtes le parfum?
3: Avec un mélange de Nicolas Hulot.
4: Ah,
3: raconte-moi les animaux, raconte-moi l'éléphant.
5: Guillaume?
6: Oui?
5: Est-ce que tu pourrais me raconter une histoire?
6: D'accord, mais pas n'importe quelle histoire. Je vais te raconter les animaux.
7: Oh, écoute, que se passe-t-il? Au secours, ce sont des éléphants!
5: Pourquoi dit-on mémoire d'éléphant?
6: Tout d'abord, l'éléphant est un animal qui se déplace énormément dans son vaste territoire. Ainsi, il peut trouver des points d'eau pour se baigner et boire, et des points de nourriture végétaux pour être très précis. Grâce à sa mémoire, il peut retrouver n'importe quel lieu qu'il a visité, même s'il n'est venu qu'une seule fois. Et cette mémoire se transmet de mère en fille.
5: Pourquoi dit-on qu'ils ont une grande trompe?
6: Leur trompe leur sert de nez et de main. En effet, ils respirent avec leur trompe, mais ils boivent ou attrapent également des choses avec. Tu sais qu'il peut aspirer jusqu'à 5 litres d'eau pour boire? Et c'est possible grâce à ses nombreux muscles. Il y en a entre 100 000 et 150 000. Attention, leur nez est très sensible. Dans un second temps, ce nez lui permet également d'attraper des branches dont il cueillera les feuilles pour se nourrir. Pour information, l'éléphant d'Asie possède une petite excroissance, alors que celui d'Afrique en possède deux.
5: Pourquoi ont-ils de grandes oreilles et de petits yeux?
6: Leurs petits yeux ne sont pas très très efficaces. Ils ne voient pas très bien. Par contre, leurs grandes oreilles leur permettent de réguler leur température. Et grâce à ses oreilles, il peut entendre beaucoup de choses, parfois imperceptibles pour nous.
5: Pourquoi se baigne-t-il dans la boue?
6: Alors ça, c'est une bonne question. C'est pour se protéger des insectes. En effet, les insectes les plus courageux arrivent à piquer la peau épaisse de l'éléphant. Il n'a pas de poils, ou quasiment pas, donc ne peut pas se protéger seul. Ainsi, il va faire des bains de boue ou, avec sa trompe, se jeter de la terre sur le dos. Ainsi, quand la boue va sécher, il va y avoir une couche de protection et les insectes ne nous pourront plus l'embêter.
5: Où vit l'éléphant?
6: Alors, on trouve deux espèces bien distinctes. L'éléphant d'Afrique, avec de grandes oreilles, qui vit en Afrique, et l'éléphant d'Asie, avec de petites oreilles, que son cousin, en tout cas plus petites que son cousin, qui lui, vit en Asie.
5: Comment appelle-t-on le bébé éléphant?
6: Le bébé s'appelle un éléphanto. Il naît après une longue période de gestation, 20 à 22 mois. Tu imagines, la maman doit attendre pratiquement 2 ans avant d'avoir son petit. Ce dernier, après s'être levé, ira chercher les mamelles entre les pattes avant de sa maman, où il enroulera sa trompe afin de bien presser la mamelle pour que le lait tombe dans sa bouche quand il tétera.

0: Passez un bon week-end, belle rentrée les copains. Le club des Pitchounes, c'est terminé pour aujourd'hui. Ambre et Tristan arrivent dans un instant pour le journal des Pitchounes et on se dit à très bientôt.
1: À très bientôt, salut.
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5: Salut nos petits pitchounes, et dans l'actu de ce dernier jour de la semaine, on vous emmène en Angleterre, au Pays de Galles. Une famille en a ras-le-bol car toutes les nuits, son jardin est saccagé.
6: Ça ne peut plus durer, ras-le-bol des vandales.
5: Mais que se passe-t-il dans votre jardin? Dis donc, c'est le souk par ici.
6: Oh yeah, arbres abattus, branches arrachées, les troncs entaillés, je sais plus quoi faire. On dirait qu'une tornade s'est abattue sur moi et mon jardin.
5: Oui, je comprends, vous avez une idée du coupable?
6: Eh bien, look at that. Regardez les traces sur le tronc ici. On dirait bien des traces de machettes.
5: Sûrement quelqu'un de dangereux alors, et d'armé.
6: J'ai mis une petite caméra pendant la nuit pour filmer le bandit. On va enfin en avoir le connaître.
5: Faites voir. Là, ça y est, on voit quelque chose qui s'approche de votre jardin. Et là, qui nage dans votre étang.
6: Oh my god, mais c'est un...
5: Un castor.
6: Mais il n'y a plus de castors sauvages ici depuis 400 ans.
5: Quelle bonne nouvelle, le retour des castors sauvages.
6: Oh yeah, c'est good news pour la nature, bonne nouvelle. Mais quand même, j'aurais préféré qu'ils choisissent un autre jardin que le mien.
5: Voyons le beau côté des choses, c'est exceptionnel d'avoir un castor sauvage dans son jardin. Allez, bon week-end les pitchounes. Et rendez-vous lundi pour le retour des actus bizarres, drôles, insolites.
6: But 100 true.
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0: 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Salut les Pitchouns et bienvenue dans cette nouvelle positive attitude. Aujourd'hui, direction la Finlande où on se réchauffe avec du sable. Et oui, du sable. Des ingénieurs finlandais ont mis au point une incroyable technologie. Ils utilisent du sable pour stocker l'énergie solaire et éolienne. Le sable emmagasine la chaleur et la restitue ensuite pour chauffer les habitations, même en plein hiver. Et là-bas, il fait très froid. Alors pourquoi c'est une super nouvelle? Parce que cette solution est plus écologique, durable et pourrait être utilisée partout dans le monde. Elle nous montre qu'avec un peu d'innovation, on peut utiliser des ressources simples pour protéger notre planète et rendre nos maisons plus vertes. Alors, cher Pitchoun, rappelez-vous, chaque geste compte et des idées géniales comme celle-ci nous donnent beaucoup d'espoir pour l'avenir. Et voilà les Pitchouns, vous savez tout de cette positive attitude. Quant à moi, je vous dis à bientôt.
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0: Guillaume ? Guillaume ?
1: Oui ?
0: Est-ce que tu pourrais me raconter une histoire ?
1: D'accord, mais pas n'importe quelle histoire. Je vais te raconter les animaux. Ferme les yeux. Imagine-toi marcher dans le Grand Nord. Tes pas s'enfoncent dans la neige et tu découvres un animal au loin. En tout cas, cet animal te paraît immense. C'est par ailleurs un animal qui est parfaitement adapté à ce froid et à cette neige. Mais qui est-il ? Le renne.
0: Où le trouve-t-on ?
1: On le trouve dans la partie nord de notre planète, dans les régions nord de l'Europe, de l'Asie et d'Amérique du Nord.
0: Quelle est la différence entre les rennes et les caribous ?
1: C'est une excellente question, car il n'y en a aucune. Le renne, c'est un caribou, et vice-versa. En Europe, on l'appelle renne, et en Amérique du Nord, son nom est caribou. Ce surnom vient du nom indien Xalibou, qui signifie « pelleteur ». En effet, le caribou, ou renne, se sert de ses sabots comme une pelle pour creuser la neige et trouver de quoi manger.
0: Pourquoi est-il si bien adapté au froid ?
1: Avant de répondre à ta question, il est important que tu saches que le renne est capable de survivre à des températures de moins 40 degrés Celsius. Et s'il résiste si bien au froid, c'est qu'il bénéficie d'une fourrure constituée de deux couches. La première, c'est un épais duvet de laine. Et la seconde couche est renforcée par de longs poils creux qui retiennent l'air chaud. Autre chose, sa nourriture participe à la protection contre le froid. Il est friand de lichen. Ces derniers sont très très riches en sucre qui, en fermentant dans le rumen, c'est-à-dire dans son premier estomac, produisent de la chaleur.
0: Pourquoi le traîneau du Père Noël est-il tiré par des rennes ?
1: C'est assez simple. Tu sais que le Père Noël vit au pôle Nord. Et que trouve-t-on au pôle Nord ?

0: Eh bien, des rennes parfaitement adaptées au froid. Voilà pourquoi. Pour la petite anecdote, c'est en 1821 que William Gilley a écrit un poème sur les rennes de notre cher Père Noël en décrivant ces animaux extraordinaires. Tornade, le plus rapide. Danseuse, la plus gracieuse. Fringant, le plus beau. Furie, la plus puissante. Comète apportant le bonheur aux enfants. Cupidon, la femelle qui apporte de l'amour aux enfants. Tonnerre, le plus fort. Et la belle éclair qui apporte la lumière. Et ce n'est que bien plus tard, en 1939 pour être précis, que naquit le célèbre Rudolf avec son nez rouge.
1: Est-ce qu'il perd aussi ses bois ?
0: Eh oui, comme chez les cerfs, le renne perd bien ses bois. En revanche, c'est le seul cervidé. Le cervidé est le nom de la grande famille où tu retrouves le cerf, la biche, le faon, le daim ou encore le chevreuil. Le seul cervidé donc chez qui les mâles et les femelles portent des bois. C'est vrai, tu as déjà vu une biche avec des bois ? Maintenant, pour les reconnaître, sache que les bois des mâles sont plus développés que ceux des femelles, pouvant atteindre 1,50 m d'envergure et peser jusqu'à 10 kg. Aucun individu ne possède la même ramure. La ramure, c'est l'ensemble des bois des cervidés. Cette couronne donc qui est une véritable signature personnelle. Mais sais-tu ce que sont les bois ? Eh bien, ce sont des excroissances osseuses du crâne qui se renouvellent tous les ans. Au début de la repousse, ils sont recouverts de velours, une sorte de peau irriguée par de petits vaisseaux sanguins. Ce sont eux qui acheminent les substances nutritives nécessaires à la croissance de la ramure. Une fois la croissance terminée, le sang cesse de circuler. Le tissu se dessèche et se détache par lambeaux, dévoilant ainsi la nouvelle ramure. Chez le mâle, la ramure commence à pousser au mois de mars et atteint son apogée à la saison des amours. Il la perd dès l'automne, après la période de rut. La femelle, elle, conserve ses bois une grande partie de l'hiver.
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3: Bonjour.

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5: Bonjour, aujourd'hui, intéressons-nous aux planètes et à leur rotation dans l'espace. Une planète est un corps céleste de forme à peu près sphérique qui tourne autour du Soleil ou d'une étoile et ayant éliminé tout corps susceptible de se déplacer sur une orbite proche. Dans le système solaire, les planètes tournent de deux manières différentes. Il y a leur rotation autour du Soleil et leur rotation sur elles-mêmes. Tout d'abord, les planètes tournent autour du Soleil à cause de la force de la gravitation générée par l'astre. Ce mouvement a été initié au tout début de la formation du système solaire, alors que tout le gaz qui occupait alors encore la zone se concentrait en un point pour former le Soleil. Pendant que le gaz se rassemblait au même endroit, la matière, elle, était prise dans un tourbillon que le gaz a créé. La matière formait ainsi des amas, c'est-à-dire qu'elle se rassemblait pour former un ensemble. Ces ensembles, les futures planètes, se mirent donc à tourner autour du centre du tourbillon qui deviendra le Soleil. Le temps passa et les planètes, en tournant toujours dans la même direction, ont acquis assez de vitesse pour générer une nouvelle force, une force centrifuge qui permet de concentrer la force de gravitation du Soleil. En effet, une force centrifuge va à l'opposé de la force de gravitation. Ainsi, s'installa un certain équilibre et les planètes entrèrent alors en orbite. Elles ne tombent pas vers le Soleil, mais ne s'en éloignent pas non plus. Enfin, l'origine du mouvement de rotation des planètes autour de leur axe vient de leur formation. À mesure que de gros objets de matière percutaient les protoplanètes, ce sont des embryons de planètes, cela imprimait un mouvement qui les faisait tourner. Et voilà, vous savez désormais pourquoi les planètes tournent autour du Soleil, et sur elles-mêmes. À bientôt pour une prochaine question.
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0: Salut les Pitchoun et bienvenue dans cette nouvelle actu ludique. Aujourd'hui, focus sur une série qui allie magie, émotion et moments de partage en famille. Ma famille, magique et moi. Cette collection de 5 livres, écrite par Céline Palancher, explore les liens familiaux à travers des histoires tendres et interactives. Chaque tome met en avant un membre de la famille. Maman, papa, grand-père, frères et sœurs. Et invite les enfants à découvrir des valeurs essentielles comme la confiance, la gratitude et l'empathie. Ce qui rend cette série unique, c'est son approche immersive. Des illustrations douces, des histoires accessibles et même des activités ludiques pour encourager le dialogue entre petits et grands. Plus qu'un simple livre, c'est un véritable outil pour aider les enfants à mieux comprendre et exprimer leurs émotions. Le premier tome, Ma maman magique et moi, est déjà disponible en français, anglais et espagnol pour les enfants de 2 à 8 ans. Et bonne nouvelle, vous pouvez le retrouver dès à présent sur Amazon. Une lecture idéale pour un moment de complicité avant le coucher. Et voilà les pitchouns, vous savez tout de cette actu ludique. Quant à moi, je vous dis à la prochaine.
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1: Salut les Pitchouns et bienvenue dans cette nouvelle Actu Ciné. Aujourd'hui, on découvre le film La fille dans les nuages. Providence a 11 ans et découvre une plume magique capable de rendre réel tout ce qu'elle écrit. Avec son cochon d'Inde Airbag, elle va embarquer dans un voyage complètement fou, où son imagination devient réalité. Mais un tel pouvoir est aussi une grande responsabilité. Un film poétique et fantastique sur la créativité, les rêves et les limites de l'imaginaire. Et voilà les Pitchouns, vous savez tout sur cette Actu Ciné, je vais vous laisser en découvrir un peu plus grâce à la bande annonce. Quant à moi, je vous dis à la semaine prochaine.
2: Une plume magique. Tout ce qu'on écrit avec devient réel. Donne la parole à son cochon d'Inde.
3: Ça marchera jamais. C'est sûr. Ah, c'est ma voix.

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1: Salut les Pitchouns et bienvenue dans ce nouvel agenda des sorties. Direction les Folk Russes à Bélier. Les Pitchouns vivent une soirée exceptionnelle avec le grand show d'été de la compagnie Alex Grus. Avec un dîner sur place et une ambiance conviviale, venez assister au spectacle d'1h45 mêlant chevaux, musique live et numéros de cirque. Au programme, un grand carrousel avec 26 étalons, des tableaux aériens impressionnants et une histoire familiale portée par beaucoup d'émotions. Et à 23h, les artistes rencontrent le public pour des photos, des autographes et un moment d'échange privilégié pour prolonger la magie de la soirée. Deuxième étape, direction le Pal dans l'Allier. Les familles découvrent un parc unique qui mélange attractions et animaux. Les Pitchouns passent des montagnes russes à la découverte des girafes, des lions ou des éléphants dans un immense espace nature. Une sortie parfaite pour une aventure et plein de découvertes. Et enfin, rendez-vous au Wham Park de Lyon. Les enfants profitent de grands parcours aquatiques gonflables, de toboggans sur l'eau et des activités sportives en plein air. Les Pitchouns peuvent courir, sauter et plonger dans une ambiance ultra festive, une activité parfaite pour continuer l'été en famille. Et voilà les enfants, vous savez tout de cet agenda des Pitchouns. Quant à moi, je vous dis à la semaine prochaine.
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0: 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Salut les Pitchouns et bienvenue dans cette nouvelle positive attitude. Aujourd'hui, direction la Finlande où on se réchauffe avec du sable. Et oui, du sable. Des ingénieurs finlandais ont mis au point une incroyable technologie. Ils utilisent du sable pour stocker l'énergie solaire et éolienne. Le sable emmagasine la chaleur et la restitue ensuite pour chauffer les habitations, même en plein hiver. Et là-bas, il fait très froid. Alors pourquoi c'est une super nouvelle? Parce que cette solution est plus écologique, durable et pourrait être utilisée partout dans le monde. Elle nous montre qu'avec un peu d'innovation, on peut utiliser des ressources simples pour protéger notre planète et rendre nos maisons plus vertes. Alors, cher Pitchoun, rappelez-vous, chaque geste compte et des idées géniales comme celle-ci nous donnent beaucoup d'espoir pour l'avenir. Et voilà les Pitchoun, vous savez tout de cette positive attitude. Quant à moi, je vous dis à bientôt.
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3: Salut nos petits pitchounes, et dans l'actu de ce dernier jour de la semaine, on vous emmène en Angleterre, au Pays de Galles. Une famille en a ras-le-bol car toutes les nuits, son jardin est saccagé.
4: Ça ne peut plus durer, ras-le-bol des vandales.
3: Mais que se passe-t-il dans votre jardin? Dis donc, c'est le souk par ici.
4: Oh yeah, arbres abattus, branches arrachées, les troncs entaillés, je sais plus quoi faire. On dirait qu'une tornade s'est abattue sur moi et mon jardin.
3: Oui, je comprends, vous avez une idée du coupable?
4: Eh bien, look at that. Regardez les traces sur le tronc ici. On dirait bien des traces de machettes.
3: Sûrement quelqu'un de dangereux alors, et d'armé.
4: J'ai mis une petite caméra pendant la nuit pour filmer le bandit. On va enfin en avoir le connaître.
3: Faites voir. Là, ça y est, on voit quelque chose qui s'approche de votre jardin. Et là, qui nage dans votre étang.
4: Oh my God! My God, mais c'est un...
3: Un castor!
4: Mais il n'y a plus de castors sauvages ici depuis 400 ans!
3: Quelle bonne nouvelle, le retour des castors sauvages!
4: Oh yeah, c'est good news pour la nature, bonne nouvelle. Mais quand même, j'aurais préféré qu'ils choisissent un autre jardin que le mien.
3: Voyons le beau côté des choses, c'est exceptionnel d'avoir un castor sauvage dans son jardin. Allez, bon week-end les pitchounes, et rendez-vous lundi pour le retour des actus bizarres, drôles, insolites.
4: But 100 true!
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2: Salut les Pitchouns et bienvenue dans cette nouvelle Actu Ciné. Aujourd'hui, on découvre le film La fille dans les nuages. Providence a 11 ans et découvre une plume magique capable de rendre réel tout ce qu'elle écrit. Avec son cochon d'Inde Airbag, elle va embarquer dans un voyage complètement fou où son imagination devient réalité. Mais un tel pouvoir est aussi une grande responsabilité. Un film poétique et fantastique sur la créativité, les rêves et les limites de l'imaginaire. Et voilà les Pitchouns, vous savez tout sur cette Actu Ciné. Je vais vous laisser en découvrir un peu plus grâce à la bande annonce. Quant à moi, je vous dis à la semaine prochaine.
3: Une plume magique. Tout ce qu'on écrit avec devient réel. Donne la parole à son cochon d'Inde.
4: Ça marchera jamais. C'est sûr. Ah, c'est ma voix, ça.

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5: Bonjour, aujourd'hui, intéressons-nous aux planètes et à leur rotation dans l'espace. Une planète est un corps céleste de forme à peu près sphérique qui tourne autour du Soleil ou d'une étoile et ayant éliminé tout corps susceptible de se déplacer sur une orbite proche. Dans le système solaire, les planètes tournent de deux manières différentes. Il y a leur rotation autour du Soleil et leur rotation sur elles-mêmes. Tout d'abord, les planètes tournent autour du Soleil à cause de la force de la gravitation générée par l'astre. Ce mouvement a été initié au tout début de la formation du système solaire, alors que tout le gaz qui occupait alors encore la zone se concentrait en un point pour former le Soleil. Pendant que le gaz se rassemblait au même endroit, la matière, elle, était prise dans un tourbillon que le gaz a créé. La matière formait ainsi des amas, c'est-à-dire qu'elle se rassemblait pour former un ensemble. Ces ensembles, les futures planètes, se mirent donc à tourner autour du centre du tourbillon qui deviendra le Soleil. Le temps passa et les planètes, en tournant toujours dans la même direction, ont acquis assez de vitesse pour générer une nouvelle force, une force centrifuge qui permet de concentrer la force de gravitation du Soleil. En effet, une force centrifuge va à l'opposé de la force de gravitation. Ainsi, s'installa un certain équilibre et les planètes entrèrent alors en orbite. Elles ne tombent pas vers le Soleil, mais ne s'en éloignent pas non plus. Enfin, l'origine du mouvement de rotation des planètes autour de leur axe vient de leur formation. À mesure que de gros objets de matière percutaient les protoplanètes, ce sont des embryons de planètes, cela imprimait un mouvement qui les faisait tourner. Et voilà, vous savez désormais pourquoi les planètes tournent autour du Soleil, et sur elles-mêmes. À bientôt pour une prochaine question.
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1: Salut les Pitchouns et bienvenue dans cette nouvelle positive attitude. Aujourd'hui, direction la Finlande où on se réchauffe avec du sable. Et oui, du sable. Des ingénieurs finlandais ont mis au point une incroyable technologie. Ils utilisent du sable pour stocker l'énergie solaire et éolienne. Le sable emmagasine la chaleur et la restitue ensuite pour chauffer les habitations, même en plein hiver. Et là-bas, il fait très froid. Alors pourquoi c'est une super nouvelle? Parce que cette solution est plus écologique, durable et pourrait être utilisée partout dans le monde. Elle nous montre qu'avec un peu d'innovation, on peut utiliser des ressources simples pour protéger notre planète et rendre nos maisons plus vertes. Alors, cher Pitchoun, rappelez-vous, chaque geste compte et des idées géniales comme celle-ci nous donnent beaucoup d'espoir pour l'avenir. Et voilà les Pitchoun, vous savez tout de cette positive attitude. Quant à moi, je vous dis à bientôt.
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3: Salut nos petits pitchounes, et dans l'actu de ce dernier jour de la semaine, on vous emmène en Angleterre, au Pays de Galles. Une famille en a ras-le-bol car toutes les nuits, son jardin est saccagé.
4: Ça ne peut plus durer, ras-le-bol des vandales.
3: Mais que se passe-t-il dans votre jardin? Dis donc, c'est le souk par ici.
4: Oh yeah, arbres abattus, branches arrachées, les troncs entaillés, je sais plus quoi faire. On dirait qu'une tornade s'est abattue sur moi et mon jardin.
3: Oui, je comprends, vous avez une idée du coupable?
4: Eh bien, look at that. Regardez les traces sur le tronc ici. On dirait bien des traces de machettes.
3: Sûrement quelqu'un de dangereux alors. Et d'armé?
4: J'ai mis une petite caméra pendant la nuit pour filmer le bandit. On va enfin en avoir le connaître.
3: Faites voir. Là, ça y est, on voit quelque chose qui s'approche de votre jardin. Et là, qui nage dans votre étang.
4: Oh my God! My God, mais c'est un...
3: Un castor!
4: Mais il n'y a plus de castor sauvage ici depuis 400 ans!
3: Quelle bonne nouvelle, le retour des castors sauvages!
4: Oh yeah, c'est good news pour la nature, bonne nouvelle. Mais quand même, j'aurais préféré qu'ils choisissent un autre jardin que le mien.
3: Voyons le beau côté des choses, c'est exceptionnel d'avoir un castor sauvage dans son jardin. Allez, bon week-end les pitchounes, et rendez-vous lundi pour le retour des actus bizarres, drôles, insolites.
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par exemple? Ouais. Moi, par exemple, j'ai dit à une fille que je fréquentais et maintenant elle est ma femme. Ah, oh, je regarde pas, hein, c'est une délicieuse créature. Et...

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3: Salut nos petits pitchounes, et dans l'actu de ce dernier jour de la semaine, on vous emmène en Angleterre, au Pays de Galles. Une famille en a ras-le-bol car toutes les nuits, son jardin est saccagé.
4: Ça ne peut plus durer, ras-le-bol des vandales.
3: Mais que se passe-t-il dans votre jardin? Dis donc, c'est le souk par ici.
4: Oh yeah, arbres abattus, branches arrachées, les troncs entaillés, je sais plus quoi faire. On dirait qu'une tornade s'est abattue sur moi et mon jardin.
3: Oui, je comprends, vous avez une idée du coupable?
4: Eh bien, look at that. Regardez les traces sur le tronc ici. On dirait bien des traces de machettes.
3: Sûrement quelqu'un de dangereux alors. Et d'armé?
4: J'ai mis une petite caméra pendant la nuit pour filmer le bandit. On va enfin en avoir le connaître.
3: Faites voir. Là, ça y est, on voit quelque chose qui s'approche de votre jardin. Et là, qui nage dans votre étang.
4: Oh my God! My God, mais c'est un...
3: Un castor!
4: Mais il n'y a plus de castor sauvage ici depuis 400 ans!
3: Quelle bonne nouvelle, le retour des castors sauvages!
4: Oh yeah, c'est good news pour la nature, bonne nouvelle. Mais quand même, j'aurais préféré qu'ils choisissent un autre jardin que le mien.
3: Voyons le beau côté des choses, c'est exceptionnel d'avoir un castor sauvage dans son jardin. Allez, bon week-end les pitchounes, et rendez-vous lundi pour le retour des actus bizarres, drôles, insolites.
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0: La petite chèvre de Monsieur Seguin. Qu'elle était jolie, avec ses yeux doux, sa barbiche de sous-officier, ses sabots noirs et luisants, ses cornes zébrées et ses longs poils blancs qui lui faisaient une houppelande. Et puis, docile, caressante, se laissant traire sans bouger, sans mettre son pied dans l'écuelle. Un amour de petite chèvre. Monsieur Seguin avait derrière sa maison un clos entouré d'aubépines. Il y avait attaché la petite chèvre à un pieu au plus bel endroit du pré, en ayant bien soin de lui laisser beaucoup de cordes. Mais un jour, elle se dit, en regardant la montagne, « Comme on doit être bien là-haut! Quel plaisir de gambader dans la bruyère sans cette maudite longe qui m'écorche le cou !» À partir de ce moment, l'herbe du clos lui parut bien fade. Elle maigrit, son lait se fit rare. C'était pitié de la voir tirer tout le jour sur sa longe, la tête tournée du côté de la montagne, en faisant « mais » tristement. Monsieur Seguin s'apercevait bien que sa chèvre avait quelque chose, mais il ne savait pas ce que c'était. Un matin, comme il achevait de la traire, elle se retourna vers lui et lui dit dans son patois « Écoutez, monsieur Seguin, je me languis chez vous, laissez-moi aller dans la montagne. » « Ah, mon Dieu, Blanquette, tu veux me quitter ?»« Oui, monsieur Seguin, tu es peut-être attaché de trop court. Veux-tu que j'allonge ta corde ?»« Ce n'est pas la peine, monsieur Seguin. »« Alors, qu'est-ce qu'il te faut ? Qu'est-ce que tu veux ?»« Je veux aller dans la montagne, monsieur Seguin. »« Mais malheureuse, tu ne sais pas qu'il y a le loup dans la montagne. Que feras-tu quand il viendra ?»« Je lui donnerai des coups de corde, monsieur Seguin. » « Le loup se moque bien de tes cornes. Il m'a mangé des biques autrement encornées que toi. Tu sais bien, la vieille Renaude qui était ici l'an dernier, une maîtresse chèvre, forte et méchante comme un bouc. Elle s'est battue avec le loup toute la nuit. Puis le matin, le loup me l'a mangée. Pauvre Renaude, ça ne fait rien, monsieur Seguin. Laissez-moi aller dans la montagne. » « Bonté divine !» dit Monsieur Seguin, « encore une que le loup va me manger. »« Eh bien non, je te sauverai malgré toi, coquine. Et de peur que tu ne rompes ta corde, je vais t'enfermer dans l'étable et tu y resteras toujours. » Là-dessus, Monsieur Seguin emporta la chèvre dans une étable toute noire dont il ferma la porte à double tour. Malheureusement, il avait oublié la fenêtre et à peine eut-il le dos tourné que la petite chèvre s'en alla. Quand elle arriva dans la montagne, ce fut un ravissement général. Jamais les vieux sapins n'avaient rien vu d'aussi joli. On la reçut comme une petite reine. Les châtaigniers se baissaient jusqu'à terre pour la caresser du bout de leurs branches. Les genêts d'or s'ouvraient sur son passage et sentaient bon tant qu'ils pouvaient. Toute la montagne lui fit fête. Plus de cordes, plus de pieux, rien qui l'empêcha de brouter à sa guise. Et quelle herbe savoureuse, fine, dentelée, faite de mille plantes. Et les fleurs, de grandes campanules bleues, des digitales de pourpre à longs calices, toute une forêt de fleurs sauvages débordant de succès capiteux. La chèvre blanche se vautrait là-dedans et roulait le long des talus pêle-mêle avec les feuilles tombées et les châtaignes. Puis, tout d'un coup, elle se redressait d'un coup sur ses pattes et hop, la voilà partie, la tête en avant, à travers le maquis. Elle s'avança au bord d'un plateau, une fleur de citise aux dents, et aperçut en bas, tout en bas dans la plaine, la maison de Monsieur Seguin, avec le clos derrière. Cela la fit rire aux larmes. « Que c'est petit ! Comment ai-je pu tenir là-dedans ?» se dit-elle. Tout à coup, le vent fraîchit. La montagne devint violette. C'était le soir. En bas, le clos de Monsieur Seguin disparaissait dans le brouillard et de la maisonnette, on ne voyait plus que le toit avec un peu de fumée. Un gerfaut la frôla de ses ailes en passant. Elle tressaillit. Puis ce fut un hurlement dans la montagne. « Ouh ! Elle pensa au loup. Au même moment, une trompe sonna bien loin dans la vallée. C'était ce bon Monsieur Seguin. « Ouh, ouh !» faisait le loup. « Reviens, reviens !» criait la trompe. Blanquette eut envie de rentrer. Mais en se rappelant le pieu, la corde, l'ail du clos. Elle pensa qu'elle ne pourrait plus se faire à cette vie et qu'il valait mieux rester. La chèvre entendit derrière elle un bruit de feuilles. Elle se retourna et vit dans l'ombre deux oreilles courtes, toutes droites, avec deux yeux qui reluisaient. C'était le loup. Énorme, immobile, il était là, regardant la petite chèvre blanche et la dégustant par avance. Comme il savait qu'il la mangerait, le loup ne se pressait pas. Blanquette se sentit perdue. Un moment, en se rappelant l'histoire de la vieille Renaude qui s'était battue toute la nuit pour être mangée au matin, elle se dit qu'il vaudrait peut-être mieux se laisser manger tout de suite. Puis, s'étant ravisée, elle tomba en garde, la tête basse et la corne en avant, comme une brave chèvre de Monsieur Seguin qu'elle était. Seulement pour voir si elle pourrait tenir aussi longtemps que la Renaude. Le monstre s'avança et les petites cornes entrèrent en danse. Ah, brave chevrette, plus de 10 fois, elle força le loup à reculer pour reprendre haleine. Alors, la gourmande cueillait en hâte encore un brin de sa chère herbe, puis elle retournait au combat, la bouche pleine. Cela dura toute la nuit. De temps en temps, la chèvre de Monsieur Seguin regardait les étoiles danser dans le ciel clair, et elle se disait « Oh, pourvu que je tienne jusqu'à l'aube !» L'une après l'autre, les étoiles s'éteignirent. Blanquette redoubla de coups de corne, le loup de coups de dents. Le chant du coq monta d'une métairie. Enfin, dit la pauvre bête, qui n'attendait plus que le jour pour mourir. Et elle s'allongea par terre, dans sa belle fourrure blanche, toute tachée de sang. Alors le loup se jeta sur la petite chèvre de Monsieur Seguin et la mangea.
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2: C'était le début du printemps. Les parents avaient caché dans le jardin, parmi les œufs de Pâques, une poule en chocolat. Mais la poule ne voulait pas du tout finir sa vie entre les dents des enfants. Elle s'est donc enfuie du jardin et, de bon matin, se dirigeait en caquetant vers la ville pour acheter une bobine de fil. Elle en avait besoin pour recoudre quelques plumes qui lui avaient échappé.
3: Au détour d'un sentier, elle découvre le soleil endormi. Il faut dire que depuis le début de l'hiver, Monsieur le Soleil dormait. On l'avait rarement vu dans les parages. Mais voilà qu'en entendant le caquetage et les pas de la poule, le soleil se réveille tout d'un coup. Il ouvre grand ses yeux, la regarde intensément, et là, catastrophe!
2: La poule fond immédiatement et se transforme en une flaque de chocolat très appétissante, mais désormais immobile et muette sous le feu de l'astre solaire. C'était justement le début du printemps.
3: La petite poule avait réveillé le soleil.

0: Le rossignol de l'empereur. Il y a très longtemps, vivait en Chine un empereur immensément riche. Il habitait le plus beau palais du monde, dont les murs de porcelaine et les portes de bois précieux étaient admirés de tous. Dans la forêt, derrière le jardin magnifique de fleurs aux parfums rares, chantait un rossignol. Il sifflait si bien que les gens du monde entier venaient l'écouter. On loua même son talent dans un livre comptant les richesses de la ville impériale. L'empereur de Chine, à qui un voyageur avait offert ce livre, fut très flatté de ses propos. Il fut cependant fort surpris d'ignorer l'existence du rossignol et questionna son chambellan.
1: « Quel est cet oiseau que je ne connais pas ?»«
2: J'ai déjà entendu parler de lui, sire. Beaucoup disent que son chant est magique. »«
1: Eh bien, qu'on me l'apporte immédiatement !»
0: Aussitôt, le chambellan se mit à rechercher l'oiseau merveilleux. Pour commencer, il fouilla entièrement le palais. Mais en vain. Craignant la colère de l'empereur, le chambellan n'osa rentrer bredouille. La petite fille du cuisinier, qui assistait à cette grande agitation, le sauva des foudres impériales.
3: « Lorsque je vais me promener dans la forêt, près du village des pêcheurs, j'entends souvent siffler cet oiseau. Et son chant est si merveilleux qu'il me remplit de joie. »
2: « Emmène-moi à cet endroit, petite fille, et tu seras 1000 fois récompensée par l'empereur. »
0: Le chambellan, qui n'avait jamais entendu un si joli chant, tomba sous son charme.
2: « Acceptes-tu de chanter pour l'empereur ce soir, à la fête de la cour ?»«
3: Oh oui, oui, je veux bien !»
0: Le palais, aux murs de porcelaine et de cristal, brillait de 1000 feux. Le rossignol chanta de tout son cœur, et ce fut un triomphe. L'empereur, très ému, s'approcha.
1: Tu as conquis mon âme. Et pour te prouver mon admiration, je veux t'offrir la plus haute récompense. La pantoufle d'or.
3: J'ai vu les larmes de votre cœur perler au coin de vos yeux. Et celles-ci sont ma plus belle récompense.
0: L'empereur pria le rossignol de rester près de lui. Chaque soir, il s'asseyait près de l'oiseau et l'écoutait, subjugué par la douceur de son chant. Un jour, un étranger apporta à la cour un paquet mystérieux. À l'intérieur de la boîte se trouvait une imitation du rossignol embellie de rubis et de diamants. Cet oiseau mécanique chantait, tout en agitant sa queue en or, une des mélodies du vrai rossignol. L'empereur organisa une grande fête.
2: Le feu d'artifice impérial.
3: Oh !
2: Oh !
3: Oh, la belle fleur bleue !
2: Oh, la belle fusée !
3: Elle est rouge ! Oh ! Oh ! Un arc-en-ciel !
2: Comme c'est beau !
3: Oh, les belles guirlandes !
4: Oh, c'est vraiment magnifique ! C'est royal !
2: À la demande générale, les deux rossignols vont chanter ensemble. Et le vainqueur sera celui qui chantera le plus longtemps.
0: L'oiseau artificiel siffla 33 fois la même mélodie sans être fatigué.
1: Je te désigne comme étant le plus grand siffleur du royaume. Et je te remets donc la plus haute récompense, la pantoufle d'or.
5: Bravo! Bravo!
0: Bravo, bravo, bravo! Les courtisans s'inclinèrent devant le choix de l'empereur. Lassé, le vrai rossignol s'échappa par la fenêtre. L'empereur s'en aperçut et lui cria:
1: « Ainsi tu me quittes! Tu n'as pas de cœur! Heureusement, il me reste le bel oiseau en or. »
6: La cour murmura d'indignation.
2: Osez faire ça, notre souverain ?
4: Ah, ah, quel culot !
2: Quel égoïste !
0: Le chambellan reçut l'ordre de remonter chaque jour la mécanique du rossignol. Inlassablement, le même chant résonnait dans la salle du trône et pas une seule note n'était modifiée. L'empereur s'émerveillait.
1: Quel artiste ! Chambellan, présentez à mon peuple le premier et seul chanteur impérial.
0: Ainsi fut fait et le vrai rossignol tomba dans l'oubli. Deux années s'écoulèrent. La cour impériale connaissait par cœur l'unique chant de l'oiseau artificiel et personne n'osait s'en lasser. Un soir, la mécanique de l'oiseau se bloqua. Les plus grands médecins et horlogers du palais se penchèrent sur son cas.
7: Cet animal est souffrant. Il a trop chanté. Cependant, il existe une solution. Le faire désormais siffler une seule fois par an.
0: C'est ainsi que le rossignol d'or et de rubis ne chanta plus que lors des grandes fêtes célébrant la venue du printemps. Entre-temps, l'oiseau reposait sur un coussin de soie près du lit de l'empereur. Les courtisans, obéissant aux ordres impériaux, venaient chaque jour s'incliner devant ce bel objet. Cinq ans plus tard, l'empereur tomba malade. Son peuple s'inquiéta.
2: Il paraît qu'il va très mal.
6: Oui, son cœur est très fatigué.
2: Quel malheur!
6: On dit qu'il ne peut plus parler. Chambellan, dis-nous comment se porte l'empereur.
2: Il vit encore, mais d'ici à l'aube, son âme aura quitté son corps.
0: Et déjà, le nouvel empereur fut présenté à la foule. Aussi, nul ne s'inquiéta plus du vieil empereur, allongé dans son lit immense et majestueux. Le visage tourné vers le rossignol mécanique, il le supplia.
1: Rossignol, ne veux-tu pas bercer ma tristesse une dernière fois ?
0: Sur le rebord de la fenêtre ouverte, un chant mélodieux s'éleva. Le vrai rossignol lançait, dans l'aube naissante, ses notes cristallines. L'empereur, pourtant si faible, se sentit déjà mieux.
3: Si cela te guérit, je chanterai pour toi.
1: Comment puis-je te remercier, moi qui ai su t'oublier si vite ? Que faire pour te récompenser ?
3: Tu m'as déjà mille fois remercié le jour où tu as pleuré devant moi. Tes larmes sont le trésor de mon cœur. Je chanterai toutes les nuits jusqu'à ta guérison.
0: Le lendemain matin, l'empereur se leva. Le rossignol se percha sur son épaule.
1: Veux-tu rester près de moi au palais ?
3: Non, je ne peux pas. Je viendrai chaque nuit chanter pour toi, car toute la journée, je vis près des pauvres gens. Mais promets-moi une chose.
1: Tu peux tout me demander.
3: Je n'ai qu'un seul désir. Ne répète à personne qu'un petit oiseau est ton ami et ton confident.
0: Et sur cette phrase, l'oiseau s'échappa. Lorsque le chambellan entra dans la chambre de l'empereur, il le trouva debout, souriant, près de la fenêtre.
8: Avez-vous passé une bonne nuit, sire ?
0: Nul signe sur le visage du chambellan ne montra son étonnement. Mais dans les yeux de l'empereur, il reconnut les larmes qui avaient coulé ce premier soir où le rossignol avait chanté.

0: La nuit de Petit Ours. Ce matin, Petit Ours a décidé qu'il était assez grand maintenant. Assez grand pour quitter maman. Alors il a pris ses petites affaires, il a embrassé maman et s'en est allé trouver un nouvel abri pour la nuit. Il a cherché une bonne partie de la journée, mais toutes les grottes étaient déjà habitées. Petit Ours ne s'est pas découragé et a continué à marcher. Enfin, après plusieurs heures de recherche, il a enfin trouvé un abri inoccupé. C'était inespéré. Il a gratté le sol pour se faire un petit lit douillet comme celui de maman. Mais il s'est abîmé une patte. Je ne pensais pas que cela était si difficile de préparer son lit. Une fois sa mission accomplie, il a été chercher un peu de mousse bien fraîche. Petit Ours voulait une couverture bien moelleuse pour la nuit, comme celle de maman. Mais l'animal a eu du mal à en trouver. Maman Ours savait exactement où trouver la mousse la plus douce de toute la forêt. Petit Ours a soupiré et essayé de ne pas se décourager. « Je suis grand et je me débrouille très bien tout seul !» À force de persévérance, il a fini par trouver quelques petits morceaux de mousse tout desséchés. « Je vais devoir m'en contenter, au moins pour cette nuit !» Enfin, son lit était prêt. Il lui restait maintenant à trouver un peu de nourriture, car tous ses allers-retours lui avaient donné faim. Avec maman, tout était tellement simple. Il avait juste à dire « Maman, j'ai faim !» Et elle lui préparait aussitôt un bon gâteau au miel ou une tourte au saumon. Mais ce soir, point de tourte, ni de délicieux gâteau prévu au menu de Petit Ours. En cherchant bien, il découvrit un malheureux champignon. Pauvre Petit Ours, lui qui détestait ça. Mais pour ce soir, il n'eut pas le choix. Manger ce champignon ou n'avoir rien dans l'estomac. La nuit était en train de tomber. Alors, après avoir avalé son dîner, il fila se coucher. Mais la nuit s'annonçait difficile. Il n'avait pas eu son câlin ce soir. Et maman ne lui avait pas fait de bisous. Petit Ours s'endormit, mais un gros cauchemar le réveilla. Et là, toujours personne pour le consoler. Au petit matin, il dut reconnaître qu'il n'était pas encore si grand que ça. Maman lui manquait trop. Alors il décida de rentrer et de retrouver maman. Petit Ours aimait trop sa maman, ses câlins, ses bisous et ses tourtes au saumon. C'est ainsi que Petit Ours rentra et sauta au cou de maman. « Maman, en fait, je suis encore trop petit pour partir faire ma vie. »« Tu peux rester ici, mais sache que tu resteras toujours mon tout petit, » dit-elle en l'embrassant tendrement.
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Julie de Bavière était une petite princesse aux cheveux blonds et aux yeux bleus. Toujours vêtue de soie ou de velours, toujours parfumée, toujours couverte de colliers, de perles, d'or ou de pierres précieuses, on aurait pu la croire heureuse, comblée par cette vie facile et agréable. Mais non, Julie avait un gros problème, un énorme souci. Julie s'ennuyait. Julie tournait en rond dans les jardins et les grandes salles du palais. Nul enfant avec qui jouer, nul camarade avec qui rire, courir, sauter à la corde. Elle finissait par en avoir les joues pâles et les yeux cernés. Pourtant, ce ne sont pas les jouets qui lui manquaient. Hier encore, pour Noël, ses parents, le roi et la reine, lui avaient offert 12 poupées, 6 ballons, 9 dinettes, 11 livres d'images et même un poney blanc. Oui, un poney vivant pour se promener dans le parc. Le matin de Noël, depuis le balcon de sa chambre, Julie contemplait avec tristesse la ville qui s'étendait à ses pieds. Dans les rues, il y avait de rares passants. En cette période de Noël, les gens restaient au chaud chez eux et fêtaient la naissance du Christ en famille. Pourtant, sur la place, il y avait un peu plus d'animation. Une dizaine d'enfants étaient réunis en cercle et ils tendaient la main aux gens de passage. « À votre bon cœur, messieurs, dames, nous sommes orphelins. Soyez généreux, à votre bon cœur !» Des petits mendiants. Julie écarquilla ses grands yeux. Comme ils avaient l'air malheureux. Pourquoi tant de misère alors qu'elle, elle avait tout, confort, richesse, amour de ses parents? La générosité et la bonté qui sommeillaient au fond du cœur de Julie se réveillèrent d'un coup. « Ohé, ohé, vous là-bas, venez, venez me rejoindre à l'entrée du palais !» En bas, les petits visages levèrent les yeux vers cette voix tombée du ciel. Puis, tout surpris de l'aubaine, les jeunes mendiants se dirigèrent à la queue-leu-leu vers les portes du château. Julie les attendait avec des bonbons, des gâteaux et tous ses nouveaux jouets. Enfin, elle allait pouvoir partager tout ça avec d'autres enfants. Tous et toutes firent bien vite connaissance. Les petits mendiants allaient de surprise en émerveillement. Oh, ah ! Et Julie, tout sourire, allait de l'un à l'autre, offrant des éclairs et des choux à la crème. L'après-midi passa très vite. Et bientôt, il fallut penser à se quitter. Mais figurez-vous que le roi et la reine, devant le spectacle attendrissant de leur petite princesse tellement heureuse, décidèrent de garder à leur service tous les petits mendiants. Certains devinrent marmitons, d'autres pages, écuyers, brodeuses ou fleuristes pour les filles. Ainsi, Julie garda près d'elle tous ses nouveaux amis. Et 2 jours par semaine furent réservés aux jeux et promenades.

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0: maintenant comment étaient positionnés tous ces animaux. À bientôt.
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0: Salut les Pitchouns et bienvenue dans cette nouvelle actu ludique. Aujourd'hui, focus sur une série qui allie magie, émotion et moments de partage en famille. Ma famille, magique et moi. Cette collection de 5 livres, écrite par Céline Palancher, explore les liens familiaux à travers des histoires tendres et interactives. Chaque tome met en avant un membre de la famille. Maman, papa, grand-père, frères et sœurs. Et invite les enfants à découvrir des valeurs essentielles comme la confiance, la gratitude et l'empathie. Ce qui rend cette série unique, c'est son approche immersive. Des illustrations douces, des histoires accessibles et même des activités ludiques pour encourager le dialogue entre petits et grands. Plus qu'un simple livre, c'est un véritable outil pour aider les enfants à mieux comprendre et exprimer leurs émotions. Le premier tome, Ma maman magique et moi, est déjà disponible en français, anglais et espagnol pour les enfants de 2 à 8 ans. Et bonne nouvelle, vous pouvez le retrouver dès à présent sur Amazon. Une lecture idéale pour un moment de complicité avant le coucher. Et voilà les pitchouns, vous savez tout de cette actu ludique. Quant à moi, je vous dis à la prochaine.

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1: Salut les Pitchouns et bienvenue dans ce nouvel agenda des sorties. Direction les Folk Russes à Bélier. Les Pitchouns vivent une soirée exceptionnelle avec le grand show d'été de la compagnie Alex Grus. Avec un dîner sur place et une ambiance conviviale, venez assister au spectacle d'1h45 mêlant chevaux, musique live et numéros de cirque. Au programme, un grand carrousel avec 26 étalons, des tableaux aériens impressionnants et une histoire familiale portée par beaucoup d'émotions. Et à 23h, les artistes rencontrent le public pour des photos, des autographes et un moment d'échange privilégié pour prolonger la magie de la soirée. Deuxième étape, direction le Pal dans l'Allier. Les familles découvrent un parc unique qui mélange attractions et animaux. Les Pitchouns passent des montagnes russes à la découverte des girafes, des lions ou des éléphants dans un immense espace nature. Une sortie parfaite pour une aventure et plein de découvertes. Et enfin, rendez-vous au Wham Park de Lyon. Les enfants profitent de grands parcours aquatiques, gonflables, de toboggans sur l'eau et des activités sportives en plein air. Les Pitchouns peuvent courir, sauter et plonger dans une ambiance ultra festive, une activité parfaite pour continuer l'été en famille. Et voilà les enfants, vous savez tout de cet agenda des Pitchouns. Quant à moi, je vous dis à la semaine prochaine.
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3: Salut nos petits pitchounes, et dans l'actu de ce dernier jour de la semaine, on vous emmène en Angleterre, au Pays de Galles. Une famille en a ras-le-bol car toutes les nuits, son jardin est saccagé.
4: Ça ne peut plus durer. Rabble des vandales.
3: Mais que se passe-t-il dans votre jardin? Dis donc, c'est le souk par ici.
4: Oh yeah. Arbres abattus, branches arrachées, les troncs entaillés, je sais plus quoi faire. On dirait qu'une tornade s'est abattue sur moi et mon jardin.
3: Oui, je comprends. Vous avez une idée du coupable?
4: Eh bien, look at that. Regardez les traces sur le tronc ici. On dirait bien des traces de machettes.
3: Sûrement quelqu'un de dangereux alors. Et d'armé?
4: J'ai mis une petite caméra pendant la nuit pour filmer le bandit. On va enfin en avoir le connaître.
3: Faites voir. Là, ça y est, on voit quelque chose qui s'approche de votre jardin. Et là, qui nage dans votre étang.
4: Oh my God! My God, mais c'est un...
3: Un castor!
4: Mais il n'y a plus de castors sauvages ici depuis 400 ans!
3: Quelle bonne nouvelle, le retour des castors sauvages!
4: Oh yeah, c'est good news pour la nature, bonne nouvelle. Mais quand même, j'aurais préféré qu'ils choisissent un autre jardin que le mien.
3: Voyons le beau côté des choses, c'est exceptionnel d'avoir un castor sauvage dans son jardin. Allez, bon week-end les pitchounes, et rendez-vous lundi pour le retour des actus bizarres, drôles, insolites.
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5: Bonjour, aujourd'hui, intéressons-nous aux planètes et à leur rotation dans l'espace. Une planète,

0: matière, elle, était prise dans un tourbillon que le gaz a créé. La matière formait ainsi des amas, c'est-à-dire qu'elle se rassemblait pour former un ensemble. Ces ensembles, les futures planètes, se mirent donc à tourner autour du centre du tourbillon qui deviendra le Soleil. Le temps passa et les planètes, en tournant toujours dans la même direction, ont acquis assez de vitesse pour générer une nouvelle force, une force centrifuge qui permet de concentrer la force de gravitation du Soleil. En effet, une force centrifuge va à l'opposé de la force de gravitation. Ainsi s'installa un certain équilibre et les planètes entrèrent alors en orbite. Elles ne tombent pas vers le Soleil, mais ne s'en éloignent pas non plus. Enfin, l'origine du mouvement de rotation des planètes autour de leur axe vient de leur formation. À mesure que de gros objets de matière percutaient les protoplanètes, ce sont des embryons de planètes, cela imprimait un mouvement qui les faisait tourner. Et voilà, vous savez désormais pourquoi les planètes tournent autour du Soleil, et sur elles-mêmes. À bientôt pour une prochaine question.
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0: Guillaume ? Guillaume ?
1: Oui ?
0: Est-ce que tu pourrais me raconter une histoire ?
1: D'accord, mais pas n'importe quelle histoire. Je vais te raconter les animaux. Ferme les yeux. Imagine-toi marcher dans le Grand Nord. Tes pas s'enfoncent dans la neige et tu découvres un animal au loin. En tout cas, cet animal te paraît immense. C'est par ailleurs un animal qui est parfaitement adapté à ce froid et à cette neige. Mais qui est-il ? Le renne.
0: Où le trouve-t-on ?
1: On le trouve dans la partie nord de notre planète, dans les régions nord de l'Europe, de l'Asie et d'Amérique du Nord.
0: Quelle est la différence entre les rennes et les caribous ?
1: C'est une excellente question, car il n'y en a aucune. Le renne, c'est un caribou, et vice-versa. En Europe, on l'appelle renne, et en Amérique du Nord, son nom est caribou. Ce surnom vient du nom indien Xalibou, qui signifie « pelleteur ». En effet, le caribou, ou renne, se sert de ses sabots comme une pelle pour creuser la neige et trouver de quoi manger.
0: Pourquoi est-il si bien adapté au froid ?
1: Avant de répondre à ta question, il est important que tu saches que le renne est capable de survivre à des températures de moins 40 degrés Celsius. Et s'il résiste si bien au froid, c'est qu'il bénéficie d'une fourrure constituée de deux couches. La première, c'est un épais duvet de laine. Et la seconde couche est renforcée par de longs poils creux qui retiennent l'air chaud. Autre chose, sa nourriture participe à la protection contre le froid. Il est friand de lichens. Ces derniers sont très très riches en sucre qui, en fermentant dans le rumen, c'est-à-dire dans son premier estomac, produisent de la chaleur.
0: Pourquoi le traîneau du Père Noël est-il tiré par des rennes ?
1: C'est assez simple. Tu sais que le Père Noël vit au pôle Nord. Et que trouve-t-on au pôle Nord ? Eh bien, des rennes parfaitement adaptées au froid. Voilà pourquoi. Pour la petite anecdote, c'est en 1821 que William Gilley a écrit un poème sur les rennes de notre cher Père Noël en décrivant ces animaux extraordinaires. Tornade, le plus rapide. Danseuse, la plus gracieuse. Fringant, le plus beau. Furie, la plus puissante. Comète apportant le bonheur aux enfants. Cupidon, la femelle qui apporte de l'amour aux enfants. Tonnerre, le plus fort. Et la belle éclair qui apporte la lumière. Et ce n'est que bien plus tard, en 1939 pour être précis, que naquit le célèbre Rudolf avec son nez rouge.
0: Est-ce qu'il perd aussi ses bois ?
1: Eh oui, comme chez les cerfs, le renne perd bien ses bois. En revanche, c'est le seul cervidé. Le cervidé est le nom de la grande famille où tu retrouves le cerf, la biche, le faon, le daim ou encore le chevreuil. Le seul cervidé donc chez qui les mâles et les femelles portent des bois. C'est vrai, tu as déjà vu une biche avec des bois ? Maintenant, pour les reconnaître, sache que les bois des mâles sont plus développés que ceux des femelles, pouvant atteindre 1,50 m d'envergure et peser jusqu'à 10 kg. Aucun individu ne possède la même ramure. La ramure, c'est l'ensemble des bois des cervidés. Cette couronne, donc, qui est une véritable signature personnelle. Mais sais-tu ce que sont les bois ? Eh bien, ce sont des excroissances osseuses du crâne qui se renouvellent tous les ans. Au début de la repousse, ils sont recouverts de velours, une sorte de peau irriguée par de petits vaisseaux sanguins. Ce sont eux qui acheminent les substances nutritives nécessaires à la croissance de la ramure. Une fois la croissance terminée, le sang cesse de circuler. Le tissu se dessèche et se détache par lambeaux, dévoilant ainsi la nouvelle ramure. Chez le mâle, la ramure commence à pousser au mois de mars et atteint son apogée à la saison des amours. Il la perd dès l'automne, après la période de rut. La femelle, elle, conserve ses bois une grande partie de l'hiver.

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1: Salut les Pitchouns et bienvenue dans ce nouvel agenda des sorties. Direction les Folk Russes à Bélier. Les Pitchouns vivent une soirée exceptionnelle avec le grand show d'été de la compagnie Alex Grus. Avec un dîner sur place et une ambiance conviviale, venez assister au spectacle d'1h45 mêlant chevaux, musique live et numéros de cirque. Au programme, un grand carrousel avec 26 étalons, des tableaux aériens impressionnants et une histoire familiale portée par beaucoup d'émotions. Et à 23h, les artistes rencontrent le public pour des photos, des autographes et un moment d'échange privilégié pour prolonger la magie de la soirée. Deuxième étape, direction le Pal dans l'Allier. Les familles découvrent un parc unique qui mélange attractions et animaux. Les Pitchouns passent des montagnes russes à la découverte des girafes, des lions ou des éléphants dans un immense espace nature. Une sortie parfaite pour une aventure et plein de découvertes. Et enfin, rendez-vous au Wham Park de Lyon. Les enfants profitent de grands parcours aquatiques, gonflables, de toboggans sur l'eau et des activités sportives en plein air. Les Pitchouns peuvent courir, sauter et plonger dans une ambiance ultra festive, une activité parfaite pour continuer l'été en famille. Et voilà les enfants, vous savez tout de cet agenda des Pitchouns. Quant à moi, je vous dis à la semaine prochaine.
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3: Salut nos petits pitchouns, et dans l'actu de ce dernier jour de la semaine, on vous emmène en Angleterre, au Pays de Galles. Une famille en a ras-le-bol car toutes les nuits, son jardin est saccagé.
4: Ça ne peut plus durer, ras-le-bol des vandales.
3: Mais que se passe-t-il dans votre jardin? Dis donc, c'est le souk par ici.
4: Oh yeah, arbres abattus, branches arrachées, les troncs entaillés, je sais plus quoi faire. On dirait qu'une tornade s'est abattue sur moi et mon jardin.
3: Oui, je comprends, vous avez une idée du coupable?
4: Eh bien, look at that. Regardez les traces sur le tronc ici. On dirait bien des traces de machettes.
3: Sûrement quelqu'un de dangereux alors. Et d'armé?
4: J'ai mis une petite caméra pendant la nuit pour filmer le bandit. On va enfin en avoir le connaître.
3: Faites voir. Là, ça y est, on voit quelque chose qui s'approche de votre jardin. Et là, qui nage dans votre étang.
4: Oh my God! My God, mais c'est un...
3: Un castor!
4: Mais il n'y a plus de castor sauvage ici depuis 400 ans!
3: Quelle bonne nouvelle, le retour des castors sauvages!
4: Oh yeah, c'est good news pour la nature, bonne nouvelle. Mais quand même, j'aurais préféré qu'ils choisissent un autre jardin que le mien.
3: Voyons le beau côté des choses, c'est exceptionnel d'avoir un castor sauvage dans son jardin. Allez, bon week-end les pitchouns! Et rendez-vous lundi pour le retour des actus bizarres, drôles, insolites...
4: But 100 true!
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5: Bonjour les enfants et bienvenue dans L'école est finie en ce vendredi. Je vous souhaite la bienvenue dans L'école est finie. On se retrouve aujourd'hui pour terminer voilà notre semaine spéciale sur les bananes, l'actu ludique, la positive attitude, le journal des pitchouns, l'actu ciné, l'agenda et l'anecdote du jour. Je pense que vous connaissez le programme par cœur aussi bien, voire mieux que moi. Il ne me reste plus qu'à vous proposer de la musique et on se retrouve bien sûr pour votre actu ludique.
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1: Découvrons tous ensemble de nouveaux jouets, de nouveaux livres, jeux vidéo ou encore jeux de société. Voilà le principe de l'actu ludique. J'ai fait des petites recherches pour vous présenter tout ce qui vient de sortir. Ça va forcément vous plaire ou vous allez pouvoir en parler à vos amis. Bref, tout de suite, c'est l'actu ludique sur Radio Pitchoun.
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3: Salut les Pitchouns et bienvenue dans cette nouvelle actu ludique. Aujourd'hui, focus sur une série qui allie magie, émotion et moments de partage en famille. Ma famille magique et moi. Cette collection de 5 livres, écrite par Céline Palancher, explore les liens familiaux à travers des histoires tendres et interactives. Chaque tome met en avant un membre de la famille. Maman, papa, grand-père, frères et sœurs. Et invite les enfants à découvrir des valeurs essentielles comme la confiance, la gratitude et l'empathie. Ce qui rend cette série unique, c'est son approche immersive. Des illustrations douces, des histoires accessibles et même des activités ludiques pour encourager le dialogue entre petits et grands. Plus qu'un simple livre, c'est un véritable outil pour aider les enfants à mieux comprendre et exprimer leurs émotions. Le premier tome, Ma maman magique et moi, est déjà disponible en français, anglais et espagnol pour les enfants de 2 à 8 ans. Et bonne nouvelle, vous pouvez le retrouver dès à présent sur Amazon. Une lecture idéale pour un moment de complicité avant le coucher. Et voilà les Pitchouns, vous savez tout de cette actu ludique. Quant à moi, je vous dis à la prochaine.
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2: Dernier chiffre du jour, les enfants, autour de la banane. Et aujourd'hui, nous allons parler d'un record du monde. Un supermarché de l'Illinois est entré dans le livre Guinness des records au mois de juin de cette année 2022 pour avoir établi un nouveau record. Mais quel était ce record ? Ce record, les pitchouns, était un record d'exposition du plus grand étalage de bananes au monde. Il a fallu 3 jours au magasin pour mettre en place cet étalage gigantesque. Un étalage, pour celles et ceux qui ne savent pas ce que ça veut dire, c'est le rayon, voilà, où vous allez pouvoir retrouver vos fruits et vos légumes. Et dans ce fameux étalage gigantesque, ils ont donc exposé 32 tonnes de bananes, c'est-à-dire 32 000 kilos, les enfants, de fruits. C'est absolument gigantesque. Je n'ai pas trouvé les raisons de pourquoi, du comment ils ont fait ce geste, pourquoi ils ont voulu exposer autant de bananes. Mais en tout cas, c'est ce qui est sûr, c'est que le record leur appartient. J'espère, les pitchouns, que ce petit chiffre du jour, tout en légèreté pour cette fin de semaine, vous a plu. Place à la musique dans L'école est finie.

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2: Dans l'école est finie, on découvre énormément de choses, mais on découvre également de l'actualité, et pas n'importe quelle actualité, une actualité positive. Que se passe-t-il dans le monde de positif? Quelles sont les actions que nous, les humains, pouvons nous faire pour nos semblables de façon belle et harmonieuse? Que se passe-t-il du côté de l'environnement? Pour tout savoir, on écoute tout de suite la positive attitude.
1: Tout de suite, c'est la positive attitude sur Radio Pitchoun. Salut les Pitchouns et bienvenue dans cette nouvelle positive attitude. Aujourd'hui, direction la Finlande où on se réchauffe avec du sable. Et oui, du sable. Des ingénieurs finlandais ont mis au point une incroyable technologie. Ils utilisent du sable pour stocker l'énergie solaire et éolienne. Le sable emmagasine la chaleur et la restitue ensuite pour chauffer les habitations, même en plein hiver. Et là-bas, il fait très froid. Alors pourquoi c'est une super nouvelle? Parce que cette solution est plus écologique, durable et pourrait être utilisée partout dans le monde. Elle nous montre qu'avec un peu d'innovation, on peut utiliser des ressources simples pour protéger notre planète et rendre nos maisons plus vertes. Alors, cher Pitchoun, rappelez-vous, chaque geste compte et des idées géniales comme celle-ci nous donnent beaucoup d'espoir pour l'avenir. Et voilà les Pitchoun, vous savez tout de cette positive attitude. Quant à moi, je vous dis à bientôt.
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5: Salut nos petits pitchouns, et dans l'actu de ce dernier jour de la semaine, on vous emmène en Angleterre, au Pays de Galles. Une famille en a ras-le-bol car toutes les nuits, son jardin est saccagé.
6: Ça ne peut plus durer, ras-le-bol des vandales.
5: Mais que se passe-t-il dans votre jardin? Dis donc, c'est le souk par ici.
6: Oh yeah, arbres abattus, branches arrachées, les troncs entaillés, je sais plus quoi faire. On dirait qu'une tornade s'est abattue sur moi et mon jardin.
5: Oui, je comprends, vous avez une idée du coupable?
6: Eh bien, look at that. Regardez les traces sur le tronc ici. On dirait bien des traces de machettes.
5: Sûrement quelqu'un de dangereux alors. Et d'armé?
6: J'ai mis une petite caméra pendant la nuit pour filmer le bandit. On va enfin en avoir le connaître.
5: Faites voir. Là, ça y est, on voit quelque chose qui s'approche de votre jardin. Et là, qui nage dans votre étang.
6: Oh my God! My God, mais c'est un...
5: Un castor!
6: Mais il n'y a plus de castor sauvage ici depuis 400 ans!
5: Quelle bonne nouvelle, le retour des castors sauvages!
6: Oh yeah, c'est good news pour la nature, bonne nouvelle. Mais quand même, j'aurais préféré qu'ils choisissent un autre jardin que le mien.
5: Voyons le beau côté des choses, c'est exceptionnel d'avoir un castor sauvage dans son jardin. Allez, bon week-end les pitchouns! Et rendez-vous lundi pour le retour des actus bizarres, drôles, insolites...
6: But 100 true!
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1: C'est parti pour l'actu ciné. Quel film vous allez pouvoir voir ce week-end, ou peut-être que vous allez au cinéma ce soir puisque c'est vendredi et que demain il n'y a pas école. Mais si vous ne savez pas quoi regarder, je vous invite vraiment à écouter cette chronique qui s'appelle l'actu ciné. On va découvrir ce qui sort cette semaine. C'est parti.
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4: Salut les pitchouns et bienvenue dans cette nouvelle Actu Ciné. Aujourd'hui, on découvre le film La fille dans les nuages. Providence a 11 ans et découvre une plume magique capable de rendre réel tout ce qu'elle écrit. Avec son cochon d'Inde Airbag, elle va embarquer dans un voyage complètement fou, où son imagination devient réalité. Mais un tel pouvoir est aussi une grande responsabilité. Un film poétique et fantastique sur la créativité, les rêves et les limites de l'imaginaire. Et voilà les pitchouns, vous savez tout sur cette Actu Ciné, je vais vous laisser en découvrir un peu plus grâce à la bande annonce. Quant à moi, je vous dis à la semaine prochaine.
5: Une plume magique. Tout ce qu'on écrit avec devient réel. Donne la parole à son cochon d'Inde.
6: Ça marchera jamais. C'est sûr. Ah, c'est ma voix, ça.

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1: Si vous n'avez pas d'idée pour sortir ce week-end, si vous ne savez pas quoi faire tout près de chez vous, ne vous inquiétez pas, Radio Pitchoun est là pour vous et on a préparé un super agenda qui va vous permettre d'avoir des idées sorties pour vous amuser et surtout pour passer un excellent week-end. Cet agenda, il commence tout de suite dans l'école est finie.
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3: Salut les Pitchouns et bienvenue dans ce nouvel agenda des sorties. Direction les Folk Russes à Bélier. Les Pitchouns vivent une soirée exceptionnelle avec le grand show d'été de la compagnie Alex Grus. Avec un dîner sur place et une ambiance conviviale, venez assister au spectacle d'1h45 mêlant chevaux, musique live et numéros de cirque. Au programme, un grand carrousel avec 26 étalons, des tableaux aériens impressionnants et une histoire familiale portée par beaucoup d'émotions. Et à 23h, les artistes rencontrent le public pour des photos, des autographes et un moment d'échange privilégié pour prolonger la magie de la soirée. Deuxième étape, direction le Pal dans l'Allier. Les familles découvrent un parc unique qui mélange attractions et animaux. Les Pitchouns passent des montagnes russes à la découverte des girafes, des lions ou des éléphants dans un immense espace nature. Une sortie parfaite pour une aventure et plein de découvertes. Et enfin, rendez-vous au Wham Park de Lyon. Les enfants profitent de grands parcours aquatiques gonflables, de toboggans sur l'eau et des activités sportives en plein air. Les Pitchouns peuvent courir, sauter et plonger dans une ambiance ultra festive, une activité parfaite pour continuer l'été en famille. Et voilà les enfants, vous savez tout de cet agenda des Pitchouns. Quant à moi, je vous dis à la semaine prochaine.
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1: L'anecdote du jour, dernière anecdote de la semaine. Et aujourd'hui, nous allons parler d'un restaurant. Un restaurant qui est sous l'eau. Il existe un restaurant sous-marin et il a même une étoile. Les Pitchoun, un restaurant, une étoile sous-marin. Il existe pour de vrai. C'est le plus grand restaurant sous-marin du monde, le premier en Europe. Et il se situe en Norvège, dans la ville de Lindesne. Voilà, donc capable d'accueillir une centaine de clients, il prend la forme d'un parallélépipède de bois en béton, donc plongé dans la mer. On dirait un petit peu comme si une caravane avait échoué dans l'eau, mais c'est un véritable restaurant. Sa cuisine lui a valu une première étoile au guide Michelin, et donc vous allez pouvoir, les Pitchoun, manger dans un restaurant totalement sous-marin, si jamais le cœur vous en dit. Il faudra donc vous rendre en Norvège pour déguster des plats sous l'eau. Mais en tout cas, vous savez désormais que ça existe. Place à la musique, j'espère que cette anecdote vous a plu. Les anecdotes reviennent dès la semaine prochaine dans l'école est finie.
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1: L'école est finie, c'est terminé pour aujourd'hui, terminé pour ce vendredi. En tout cas, j'espère que vous avez passé de très très bonnes vacances. J'espère que votre rentrée va se passer de la meilleure des façons. Je vous embrasse très très fort. Restez à l'affût, restez à l'écoute. Des surprises arrivent pour la rentrée. Je vous fais de très très gros bisous. Merci à toutes et à tous d'avoir suivi L'école est finie une nouvelle fois pendant toute cette année. Et on a été là même pendant les vacances. En tout cas, on espère que vous avez passé de très très bons moments en ma compagnie, et je parle au nom de l'équipe en notre compagnie. En tout cas, je vous fais de très très très très très gros bisous, passez un excellent week-end et je vous dis à très bientôt pour de nouvelles aventures.
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5: Salut nos petits pitchouns, et dans l'actu de ce dernier jour de la semaine, on vous emmène en Angleterre, au Pays de Galles. Une famille en a ras-le-bol car toutes les nuits, son jardin est saccagé.
6: Ça ne peut plus durer, ras-le-bol des vandales.
5: Mais que se passe-t-il dans votre jardin? Dis donc, c'est le souk par ici.
6: Oh yeah, arbres abattus, branches arrachées, les troncs entaillés, je sais plus quoi faire. On dirait qu'une tornade s'est abattue sur moi et mon jardin.
5: Oui, je comprends, vous avez une idée du coupable?
6: Eh bien, look at that. Regardez les traces sur le tronc ici. On dirait bien des traces de machettes.
5: Sûrement quelqu'un de dangereux alors. Et d'armé?
6: J'ai mis une petite caméra pendant la nuit pour filmer le bandit. On va enfin en avoir le connaître.
5: Faites voir. Là, ça y est, on voit quelque chose qui s'approche de votre jardin. Et là, qui nage dans votre étang.
6: Oh my God! My God, mais c'est un...
5: Un castor!
6: Mais il n'y a plus de castors sauvages ici depuis 400 ans!
5: Quelle bonne nouvelle, le retour des castors sauvages!
6: Oh yeah, c'est good news pour la nature, bonne nouvelle. Mais quand même, j'aurais préféré qu'ils choisissent un autre jardin que le mien.
5: Voyons le beau côté des choses, c'est exceptionnel d'avoir un castor sauvage dans son jardin. Allez, bon week-end les pitchouns, et rendez-vous lundi pour le retour des actus bizarres, drôles, insolites.
6: But 100 true.
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2: Bonjour les amis. Aujourd'hui, apprenons à reconnaître les différentes parties du corps humain. Et allons-y.

0: Un jeune crapaud vivait heureux au bord d'un petit étang sous trois pierres recouvertes de boue séchée. Il jouait, il sautait, il s'amusait et il se nourrissait de mouches et de moustiques. Quand le soir tombait, il se promenait au bord de l'étang et il coassait en regardant la lune. Les bêtes de la forêt venaient aussi à l'étang et le crapaud les regardait. Ils étaient si beaux. Le renard, d'une belle couleur orange comme le soleil. Les biches, avec leurs pattes minces et leurs grands yeux. Et le sanglier, si musclé. Ce soir, c'est la fête du muguet et les bêtes arrivent à l'étang avec des colliers et des couronnes de muguet. Le chevreuil dit en se penchant sur l'eau, « Ah, comme je suis beau !» Le sanglier arrange sa couronne de muguet et dit « Mais moi donc, vous ne m'avez pas regardé !» Et tandis que tous s'admirent, le crapaud coasse.
1: « Ah, ça pour être beau, vous êtes beau. Quel dommage que moi je ne sois pas beau !»
0: En l'entendant, ils se mettent tous à rire.
2: « C'est vrai qu'il est vilain, celui-là. Avez-vous vu son dos tout couvert de verrues ?»
3: Et ses pattes pliées et sa bouche trop grande.
2: Il est vraiment affreux.
0: Le renard déclare.
2: Ce crapaud gâche notre forêt. Tout est beau ici, sauf lui.
0: La belette dit.
4: Il n'est pas seulement laid, il est paresseux et ne fait rien que baver au soleil.
0: Le lièvre dit.
5: Et il est fâle, il ne lave jamais la boue qu'il a sur le dos.
0: Le corbeau dit.
6: Mais a-t-il le droit de rester là?
0: Alors toutes les bêtes crient.
2: Qu'il parte!
5: Oui, qu'il parte.
2: Allez, va-t'en, file d'ici!
0: Le pauvre crapaud n'en croit pas ses oreilles. Il essaye de se défendre.
1: Je n'ai rien fait de mal, je vous assure. Je suis un brave crapaud, ne me chassez pas!
2: Les bêtes hurlent encore plus fort. « Dehors! Dehors! File qu'on ne te voit plus !»
5: C'est ça, file qu'on ne te voit plus.
0: Alors le crapaud s'en va en pleurant toutes ses larmes. Il saute comme il peut en faisant de grands bonds maladroits. Seul un petit moineau l'accompagne en sautillant près de lui. Les bêtes sont si contentes d'être débarrassées d'un vilain crapaud qu'elles font une grande farandole. Et elles se quittent en se donnant rendez-vous dans une semaine pour la fête des lilas. Mais ce jour-là, quelle tristesse! Les animaux sont laids et malades. La belette a les yeux gonflés, la biche boite, le renard se tape les flancs avec sa queue, le sanglier se frotte rageusement contre un arbre et tous se grattent et s'énervent, tandis qu'autour d'eux, les moustiques volent et piquent tant qu'ils peuvent. Le renard dit « Regardez comme j'ai maigri, mais c'est infernal !» La belette dit
1: « Je ne peux plus dormir !»
2: Et le sanglier braille « Oh, ces moustiques vont me rendre fou !»
0: Alors le petit moineau s'approche et dit tout doucement « C'est bien fait pour vous. Vous avez chassé le crapaud qui mangeait les moustiques. Maintenant les moustiques vous piquent, vous grattent et vous empêchent de dormir. » En entendant cela, tous baissent la tête, puis le renard dit « Il faut que le crapaud revienne.
2: Va le chercher, petit moineau, et dis-lui que nous regrettons bien d'avoir été si méchants, car on ne peut pas vivre sans lui. »
0: Le moineau part et revient 3 jours après avec le pauvre crapaud. Les bêtes ont du mal à le reconnaître, parce qu'il a beaucoup changé. Il a mauvaise mine et il saute avec peine. Les bêtes disent « Comme il a l'air malade !» Le moineau répond « Il est malade de chagrin. Et toi, crapaud, regarde comme ils sont tous devenus laids depuis que tu les as quittés. » Alors les bêtes s'approchent de lui et elles disent « Crapaud, si nous étions beaux, c'était grâce à toi. » Alors le crapaud se met au travail et il dévore tous les moustiques. Toutes les bêtes sont redevenues belles.
2: Elles apportent des fleurs au crapaud. La belette choisit un gros dahlia et elle le pose sur son dos. Et ce soir-là, le plus beau de la forêt.

0: Le vélo de la princesse. Comme chaque matin, Maxence et Éléonore vont jouer dans les jardins du château. Le prince Maxence prend son vélo et s'élance dans les allées.
1: Hé, fais attention, dit le jardinier, ou tu vas finir dans mes rosiers.
0: Mais pas de souci, Maxence est un vrai pilote.
2: Dis, tu me prêtes ton vélo? Demande Éléonore à son frère.
3: Non, c'est pas question, c'est mon vélo et puis c'est trop dur.
0: La petite princesse est vexée. Pourquoi n'y arriverait-elle pas? Elle continue de promener son petit chien tout en regardant Maxence avec envie. Elle aussi aimerait bien faire du vélo. Profitant que Maxence aille au petit coin, Éléonore attrape le vélo de son frère et essaye de pédaler.
1: Oh là là, c'est difficile de garder l'équilibre. Mais elle réessaye et repart. Elle y arrive, bravo!
0: Sauf qu'un volant de sa robe se prend dans les rayons. Patatras! La pauvre Éléonore se retrouve le nez dans les rosiers. Au retour de Maxence, il découvre sa sœur tout égratignée et son vélo tout cassé.
1: « Mais jolie rose !» hurle le jardinier.
3: « Mon vélo !» proteste Maxence énervé.
1: « Ma pauvre princesse !» crie maman affolée.
0: La reine vient relever la petite blessée. Heureusement, elle n'a que quelques égratignures. Plus de peur que de mal. Quant au vélo du prince, quelques coups de tournevis et il sera vite réparé. Éléonore est quand même ravie, elle a réussi à faire du vélo.
2: Dis maman, pourquoi est-ce que je me mets jamais de pantalon?
0: Parce que les petites princesses doivent mettre des robes, commence-t-elle. Mais pour faire du vélo, tu as raison, un pantalon c'est beaucoup mieux. Désormais, lorsqu'elle veut faire du vélo, Éléonore met un joli pantalon rose assorti à son beau vélo tout neuf. Alors, si vous entendez le jardinier râler, c'est sûrement que les enfants font la course dans les allées et qu'il a peur pour ses rosiers. Mais il n'a plus rien à craindre. Éléonore est devenue comme son frère, une pro du vélo.
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6: Il était une fois un brave petit âne qui commençait à se faire vieux. Voyant que son maître ne comptait plus sur lui pour le travail quotidien, il décida de partir et d'aller jusqu'à la ville de Brême pour devenir musicien. Il faut dire qu'il était convaincu d'avoir une voix remarquable et que ses « i-an, i-an » étaient dignes des plus grands opéras. Un beau matin, le voilà parti. Au bout d'un moment, il croise sur son chemin un vieux chien tout triste qui se confie à lui. Le chien, plus guère utile ni pour la chasse ni pour la garde, décida de suivre l'âne et de se faire autant que lui musicien car ses aboiements étaient encore respectables. À mi-chemin de Brême, les voilà qui tombent sur un chat tout tremblant. Comme nos deux amis, le matou avait bien des problèmes. Les souris lui faisaient peur et plus personne ne voulait de lui dans les maisons du voisinage. Ces miaulements aigus de chat firent dire à l'âne et au chien qu'il ferait bien de se joindre à leur orchestre et qu'à Brême, ils auraient ensemble sûrement beaucoup de succès. Et les voilà, le moral au beau fixe, s'engageant à la queue-leu-leu sur la grande route. Près d'une ferme, les cocoricots d'un grand coq les fit sursauter. Le volatile vint vers eux, l'air inquiet.
7: « Mon fermier a projet de me faire rôtir demain pour les noces de son fils. Il me faut fuir. Puis-je me joindre à vous ?»
6: Charmé par la voix de ténor du coq, nos compagnons acceptèrent et lui expliquèrent leur projet d'orchestre. Tout heureux de l'aubaine, le coq partit avec ses nouveaux amis. Le soir, ils arrivèrent près d'une chaumière et s'approchèrent de la fenêtre allumée. C'est alors qu'ils virent à l'intérieur quatre brigands attablés devant un délicieux repas. « J'ai un plan !» dit l'âne. Alors le chien grimpa sur le dos du baudet, le chat sur le dos du chien et le coq sur le dos du chat. La pyramide improvisée se mit tout contre la fenêtre et nos amis commencèrent à chanter à tue-tête. Le vacarme fut épouvantable. I-an, i-an, wah, wah, wah, miaou, miaou, cocorico. Toutes les voix se mélangeaient en un tintamarre gigantesque. Les brigands affolés, croyant pour l'un que c'était un fantôme, des gnomes pour le second et le diable en personne pour le troisième et enfin un ouragan terrible pour le dernier, s'enfuirent de la maison ventre à terre. Nos quatre amis se régalèrent du repas abandonné et s'endormirent, satisfaits du bon tour qu'ils venaient de jouer aux brigands. Mais vers minuit, les voleurs, voulant en avoir le cœur net, revinrent sur leurs pas. Le chien, qui malgré son âge avait encore l'oreille fine, entendit le bruit de leurs souliers sur les graviers de la cour. Il prévint les autres animaux et ils se cachèrent du mieux possible. Une fois à l'intérieur, les quatre brigands furent assaillis par nos quatre musiciens en furie. L'âne à coups de sabot, le chien de ses crocs, le chat de ses griffes et le coq de son bec pointu mirent en pièces et définitivement en fuite les quatre indésirables personnages. Ils trouvèrent le maître de maison bâillonné dans la cave et le libérèrent. Nos quatre amis n'arrivèrent jamais à Brême, car le propriétaire, reconnaissant, décida de les adopter. Ainsi, nos quatre compagnons musiciens purent chanter à tue-tête, soir et matin, sans gêner personne, car figurez-vous que leur nouveau maître était sourd comme un pot.

0: Il était une fois une charmante jeune fille qui s'appelait Cendrillon. Elle vivait avec son père dans une grande maison. Sa mère est morte quand elle était toute petite. Et son père s'était remarié avec une jeune femme autoritaire qui avait deux filles laides et méchantes, Jabote et Anastasie. Malheureusement, peu après ce mariage, le père mourut et Cendrillon se retrouva seule avec sa belle-mère et ses deux demi-sœurs. Elles étaient jalouses de la beauté et la gentillesse de Cendrillon et elles l'obligeaient à faire toutes les corvées dans la maison, c'est-à-dire le lavage, le repassage, la lessive, la couture, cirer les parquets, ainsi que tout le travail à faire dans la cuisine. Cendrillon travaillait dur toute la journée sans rien dire. À la fin de la journée, comme elle était toujours fatiguée, elle s'asseyait devant la cheminée, près des cendres pour se réchauffer. Et c'est pour cette raison qu'on l'appelait Cendrillon. Un jour de printemps, on frappa à la porte d'entrée. La belle-mère dit à Cendrillon:
1: « Eh bien, petite sotte, ne reste pas là à rêver. Va ouvrir la porte. »
2: « Bien, mère, tout de suite. »
0: Cendrillon se dépêcha pour aller ouvrir.
2: « Oui ? Qui est là ?»«
3: Messager du roi. Veuillez ouvrir, je vous prie. »
0: Cendrillon ouvrit la lourde porte.
3: « Avis à la population. Notre roi bien-aimé donne demain soir un grand bal en l'honneur du retour de son fils, le prince. Toutes les jeunes filles en âge de se marier sont invitées. »
0: Les deux sœurs de Cendrillon, Anastasie et Jabote, étaient folles de joie. Elles couraient dans tous les sens. La belle-mère prit la parole.
1: « Allons les filles, calmez-vous, voyons. Il va y avoir beaucoup d'autres jolies filles à ce bal. »
0: Cendrillon s'approcha et dit.
2: « C'est vrai, mère. Il a dit, toutes les filles en âge de se marier. »
0: Anastasie s'approcha de sa mère.
4: « C'est vrai, maman? Cendrillon aussi ?»«
1: Seulement si elle a fini tout son travail. »
2: « Je vous promets que tout sera fini, mère. »
0: Secrètement, Cendrillon se mit à rêver.
2: « Je vais...

Le reste de la journée, Cendrillon travailla sans relâche pendant que ses deux sœurs s'amusaient à essayer toute la garde-robe. La belle-mère donna à Cendrillon encore plus de travail que d'habitude, car en vérité, elle ne voulait pas que Cendrillon aille au bal. Elle voulait que le prince épouse Anastasie, ou bien Jabote, pour qu'elle puisse enfin fréquenter la cour. Cendrillon étant très belle, elle avait peur que le prince en tombe amoureux. Le soir, Cendrillon travaillait à la cuisine et elle se mit à rêver.

0: Le lendemain matin, tout le monde était très excité dans la maison. La pauvre Cendrillon devait, en plus de son travail de nettoyage, repasser les robes que ses deux sœurs essayaient sans cesse. Au milieu de l'après-midi, les deux sœurs étaient enfin prêtes. Cendrillon avait très très peu de temps pour se préparer. Heureusement, elle avait mis de côté, il y a bien longtemps, une vieille robe qui appartenait à sa belle-mère. Elle l'avait retouchée à sa taille et cette robe lui allait plutôt bien. Un carrosse tiré par deux magnifiques chevaux arriva devant la maison pour emmener les invités. Au moment où la belle-mère, Jabote et Anastasie montaient dans le carrosse, Cendrillon arriva.
1: Attendez-moi, je viens aussi.
0: La belle-mère regarda la robe de Cendrillon.
2: Mais c'est ma robe que tu portes là, petite voleuse.
1: Mais mère, vous me l'avez donnée, vous ne la vouliez plus.
2: C'est faux, rends-la-moi immédiatement.
0: La belle-mère entra dans une rage folle et déchira la robe de Cendrillon. Puis elle monta dans le carrosse, claqua la porte violemment, laissant Cendrillon en lambeaux sur le perron. Cendrillon pleurait de toutes ses larmes. Elle qui ne s'amusait jamais, ne faisait que travailler sans cesse dans cette maison, n'avait pas le droit d'aller à ce bal merveilleux. C'était trop injuste. Elle commençait à avoir froid. Elle se retourna et remarqua une lueur étrange dans le hall d'entrée.
1: « Comme c'est étrange! Je ne me rappelle pas avoir allumé les bougies. »
0: Alors, soudain, elle vit une personne dans l'entrée. Une dame, assez âgée, bien habillée, avec un air gentil qu'ont les grands-mères qui gâtent les petits-enfants.
1: « Mais qui êtes-vous ?»
3: Je suis ta marraine, voyons.
1: Ma marraine? Mais je ne comprends pas.
3: D'abord, il faut que tu ailles à ce bal. Ensuite, je t'expliquerai.
1: Mais je n'ai pas de robe.
3: Si, tu vas en avoir une. Une très belle en plus. Attention. Tiens-toi là et ne bouge surtout pas.
0: Elle posa sa baguette magique sur l'épaule de Cendrillon et comme par enchantement...
4: Abracadabra, abracadabra, abracadabra!
0: Cendrillon se trouva vêtue de la plus jolie robe du soir qu'on ne puisse imaginer et se trouva chaussée de deux magnifiques pantoufles de verre.
3: Maintenant, il te faut un carrosse pour t'emmener là-bas. Voyons. Ah, voilà. Cette grosse citrouille fera l'affaire.
0: Et soudain, apparut un magnifique carrosse doré tiré par quatre chevaux blancs. Magnifique.
1: Oh, mais c'est extraordinaire. Mais comment...
3: Pas maintenant. Tu dois te dépêcher. Va au bal et amuse-toi. Mais rappelle-toi bien les détails. Tu dois absolument être rentré avant le 12e coup de minuit, car juste après cela, le carrosse redeviendra une citrouille et ta belle robe disparaîtra.
0: Cendrillon promit de rentrer à minuit et se rendit au bal. Le château était magnifique, illuminé de partout. Les gardes avaient mis leurs plus beaux habits. C'était un bal merveilleux. Un orchestre jouait des valses lentes et il y avait beaucoup de monde. Elle resta à l'écart car elle avait peur de rencontrer sa belle-mère. Soudain, elle se sentit observée. Elle se retourna et vit un jeune homme qui la regardait. Il était très beau et avait l'air très gentil. Il avait quelque chose d'étrange. Il avait l'air de s'ennuyer.
1: « Comment est-ce possible ?»
0: se dit Cendrillon. Soudain, il s'approche et lui dit.
5: « Mademoiselle, puis-je me permettre de vous inviter à danser ?»«
1: C'est que je n'ai pas encore été présentée au prince. » »«
5: Je vous promets que vous lui serez présentée. En attendant, dansons. » »«
1: Eh bien, d'accord, dansons. »
0: Et Cendrillon dansa avec le jeune homme toute la soirée. Il dansait très bien. La musique était belle et l'endroit une pure merveille. Elle ne vit pas le temps passer. Soudain, une horloge se mit à sonner les 12 coups de minuit.

0: Cendrillon sortit brusquement de sa rêverie. Il était minuit. Elle salua le jeune homme et s'enfuit.
1: Mais attendez, où allez-vous?
2: Excusez-moi, mais je dois rentrer.
1: Mais ne partez pas maintenant.
2: Il est minuit, j'ai promis.
0: Et elle s'enfuit si vite qu'il ne put la rattraper. En descendant les escaliers 4 à 4, elle perdit une de ses pantoufles de verre. Le jeune homme qui la suivait de près ramassa la chaussure et dit
1: « Mais je ne connais même pas votre nom !»
0: Cendrillon arriva chez elle juste au moment où le charme se terminait. Le carrosse redevint citrouille et sa belle robe disparut. Elle rentra dans la maison. Le lendemain matin, la belle-mère et les deux sœurs reprirent leurs habitudes, mais Cendrillon était d'humeur rêveuse. On lui parlait, elle ne répondait pas. Elle était ailleurs. Dans la cuisine, elle se mit à chanter.

Elle n'arrêtait pas de penser au jeune homme avec qui elle avait passé la soirée et avec qui elle avait dansé. Il était si beau. On aurait dit un prince. Et si c'était lui le prince? Il lui ressemblait en tout cas.

0: soudain, on frappa à la porte. Cendrillon, dans sa rêverie, n'entendit même pas. Sa belle-mère alla ouvrir. C'était un messager du roi. Ce dernier dit tout haut.
1: Est-ce que vos filles sont ici?
2: Je vais les faire venir. De quoi s'agit-il?
1: J'ai avec moi une pantoufle de verre que je dois faire essayer à toutes les jeunes filles qui étaient au bal hier soir.
2: Une pantoufle de verre?
1: Celle dont le pied chaussera parfaitement la pantoufle sera reçue au château par le prince immédiatement.
0: Anastasie et Jabot essayèrent la pantoufle, mais leur pied était beaucoup trop grand ou trop gros.
1: Y a-t-il d'autres jeunes filles dans cette maison?
2: Non, c'est tout.
1: Il me semble pourtant entendre une jeune fille chanter dans la cuisine.
2: Effectivement, mais elle n'était pas au bal hier soir.
0: Mais à ce moment-là, Cendrillon, qui avait tout entendu, s'approcha du messager et dit
3: « Laissez-moi essayer la pantoufle, car mère ne sait pas, mais j'étais au bal hier soir. »
0: Cendrillon essaya la pantoufle de verre qui lui allait comme un gant. La belle-mère n'en revenait pas. Elle était folle furieuse.
2: Mais c'est impossible! Comment as-tu pu être au bal hier soir?
3: Mais je vais vous expliquer, mère.
0: Mais à ce moment-là, le messager dit
1: « Allons, allons. Le prince nous attend, mademoiselle. Je vous emmène. Ordre royal. »
0: Le messager emmena Cendrillon avec lui au château. Et là, le prince l'attendait. Il était tombé fou amoureux d'elle. Et dès qu'il la vit, il lui demanda de l'épouser. Elle accepta et ils vécurent heureux et eurent beaucoup d'enfants.

0: C'était par une nuit de tempête. Un cavalier solitaire traversait les forêts du Brabant et rentrait chez lui après un long voyage. Il voulut, pour gagner du temps, prendre un raccourci, mais aveuglé par la pluie, il ne reconnut pas son chemin et finit par se perdre. Harassé de fatigue et de faim, transi de froid, il commençait à se désespérer quand il vit une lueur à travers les arbres. Reprenant courage, il dirigea son cheval vers ce qu'il croyait être une humble chaumière. En fait, il fut très surpris de se trouver face à une demeure princière illuminée de bougies et au mobilier luxueux. La grille était ouverte et le cavalier pénétra à l'intérieur. Ne rencontrant personne, il laissa son cheval dans l'écurie où une bonne litière de paille et un seau d'avoine semblaient attendre la brave bête. Puis, il visita toutes les pièces de la mystérieuse demeure, allant de surprise en surprise, tant le décor y était sublime. Enfin, il arriva dans une immense salle à manger où un grand feu de cheminée crépitait dans un âtre de marbre bleu. Un seul couvert était posé sur la table et dans un plat d'argent, un chaperon rôti semblait être proposé à son appétit comme par enchantement. N'y tenant plus, notre homme se mit à boire et à manger sans plus se poser de questions. Et finalement, rassasié et fourbu, il alla s'étendre sur un canapé de velours où il finit par s'endormir. Le matin, quand il se réveilla, il faisait chaud et beau et des dizaines de roses avaient fleuri dans le jardin entourant la demeure. Il trouva cela bien curieux pour la saison et repartit à la recherche du propriétaire des lieux. Au passage, il coupa une rose rouge, se disant qu'il la ramènerait à sa fille bien-aimée, lui racontant du même coup son séjour dans cette étrange propriété. Au même instant, apparut devant lui une horrible créature. Sa tête était couverte de poils, ses yeux étaient injectés de sang, ses doigts se terminaient par des griffes et de sa bouche cruelle sortaient de l'écume brûlante. Ce monstre se tenait debout sur deux jambes, comme un homme, et son corps velu était recouvert de magnifiques habits de soie et de perles. « Comment oses-tu, voyageur imprudent, me voler une rose alors que tu as bénéficié de mon hospitalité? Mes roses sont ce que j'ai de plus précieux au monde. Tu vas payer de ta vie pour cet affront. » Alors, menaçante, la créature s'approcha du pauvre homme terrifié par cette apparition diabolique.
1: « Pitié, pitié, Seigneur, je vous ai cherché en vain pour vous remercier. » Quant à cette rose, je l'ai prise pour l'offrir à la belle, ma fille. Je ne pensais pas vous offenser.
0: La belle ? Répondit le monstre, surpris par ce nom peu ordinaire. Moi, mon nom, c'est la bête. Et si ta fille veut bien mourir à ta place, alors je te laisserai partir. Jure-moi sur l'honneur que tu me la ramèneras d'ici 3 jours.
2: Le cavalier hésita un instant devant ce marché effrayant. Puis il jura, en se disant qu'il reviendrait lui-même se livrer et qu'au moins il pourrait ainsi rentrer chez lui quelques jours pour embrasser sa fille chérie. Récupérant son cheval, notre homme rentra donc chez lui, bouleversé par son aventure. Puis il raconta l'histoire à sa fille, qui était non seulement belle, mais aussi pure, généreuse et fière. Finalement, à force de prières, de sanglots et d'arguments de toutes sortes, la belle réussit à convaincre son père. Ils iraient ensemble se présenter à la bête dans moins de 3 jours. Arrivés devant l'étrange demeure, ils virent de suite la bête qui semblait les attendre. Les yeux de la bête brillèrent à la vue de la superbe jeune fille et son cœur se mit à battre à toute vitesse.
0: « Merci d'être venue, madame. Est-ce de votre plein gré ?»«
3: Oui, Seigneur, pour vous empêcher de faire du mal à mon père. »
0: répondit la belle. « Très bien, vos sentiments me touchent. Vous êtes ici chez vous. Installez-vous, je ne vous ferai aucun mal. Mais votre père...
2: père doit partir. Le cœur déchiré, le père s'en alla, laissant sa fille à sa tragique existence de princesse prisonnière. Néanmoins, la belle se mit peu à peu à apprécier son nouvel univers, fait de beaux meubles, de belles peintures, d'habits délicats, de vaisselle fine, de nourriture succulente. Tout semblait lui être destiné, ses moindres désirs étaient satisfaits, et quand elle découvrit au salon un magnifique piano verni, elle se mit à en jouer chaque jour, ce qui décupla son bonheur. La bête se faisait discrète, comme gênée par son aspect repoussant, cherchant seulement à être agréable et disponible envers son invité. Pourtant, la belle parvint à l'apprivoiser et ils finirent par prendre leur repas ensemble, à même échanger des paroles et bientôt des idées. La jeune fille confia à la bête qu'elle le trouvait gentil et qu'il avait de l'esprit. Un soir, tel un amoureux timide, la bête se confia et demanda à la belle de l'épouser. La jeune fille refusa tout net. Alors, la bête confuse se retira, mais lui demanda chaque soir la même chose. « Voulez-vous m'épouser ?» Et à chaque fois, la belle répondait non. « Je sais que je suis horrible, » disait la bête, « mais je vous aime. Promettez-moi au moins de ne jamais me quitter. »
3: « Non, je ne peux pas. Malgré mon affection pour vous, je suis trop malheureuse de vivre ainsi, loin de mon père. »
2: « Je ne veux pas vous voir triste. Soit, partez rendre visite à votre papa, mais jurez-moi de revenir. Sinon, j'en mourrai de douleur et de chagrin. » Ainsi, la belle put enfin, après avoir juré, rentrer chez elle et reprendre sa vie de tous les jours entourée de l'affection des siens. Les semaines passèrent, puis les mois. La belle semblait avoir oublié sa promesse. Pourtant, au fond de son cœur, elle se sentait troublée. Ses pensées étaient envahies de remords et elle commença même à faire des cauchemars, entendant la voix de la bête qui l'appelait au secours. N'y tenant plus, elle harnacha son cheval et partit au triple galop vers la forêt, vers le royaume de la bête. Elle trouva la pauvre créature bien mal en point. Le chagrin et la solitude l'avaient rendue si faible que la belle pensa que la mort du monstre était inévitable. Les roses du jardin étaient elles aussi fanées, la grande maison triste et lugubre. Alors, la belle se déclara, elle laissa parler son cœur et son amour pour la bête, lui demandant de pardonner ses faiblesses, de ne pas la laisser seule, et surtout de l'épouser quand cela lui plairait. Alors, en quelques secondes, l'incroyable se produisit. La bête se redressa et se métamorphosa en un beau prince. Ouvrant ses grands yeux bleus, comme revenant du monde des ténèbres, il prononça ces mots.
4: « Une méchante sorcière m'avait jeté un sort. Seule une jeune fille, acceptant de m'épouser et m'aimant comme j'étais en apparence, pouvait m'en délivrer. Merci, la belle. »
2: Ainsi se termina l'histoire. La belle fit venir son père auprès d'eux et ils vécurent tous ensemble, longtemps et très heureux, dans leur domaine du Brabant.

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2: Ce matin, c'est la rentrée. Pauline s'est réveillée la première. Elle se lève et elle va secouer sa maman qui dort encore. Elle lui dit « Réveille-toi maman, allons, c'est l'heure. On va être en retard à l'école. » Mais sa maman s'enfonce le visage dans son oreiller et elle répond « Non, non, non, je ne veux pas. Pas déjà, il est trop tôt et puis j'ai encore envie de me promener avec toi, d'aller nager et de jouer avec ton papa. Non, d'aller nager et de jouer avec ton papa. Non, non, non, je ne veux pas aller à l'école. » Pauline dit doucement « Voyons, maman.

retrouver. Elle dit d'un air boudeur : je suis prête. Et les voilà partis. En chemin, Pauline essaye de distraire sa maman. Regarde comme l'automne est joli, les feuilles sont déjà dorées et l'air est si doux encore. Tu sais, maman, la journée va passer très vite. Tu vas courir au bureau lire ton courrier, taper deux ou trois petits trucs à la machine, téléphoner à mamie et à tes amis pour leur raconter la rentrée, et il sera déjà midi. Mais maman boude et ralentit le pas. Pauline se dit, elle le fait exprès pour m'énerver. Allons, marche un peu plus vite, maman, tu vas nous mettre en retard. Devant la grille de l'école, il y a plein d'autres mamans qui boudent devant l'entrée. Leurs petites filles et leurs petits garçons font semblant de ne pas s'en apercevoir. Ils retrouvent tous leurs copains. « Oh, Pauline, t'es allée à la mer ? Est-ce que t'es bronzée ? Moi, j'étais à la campagne. Il y avait des cochons, des mouches et des myrtilles dans les bois. Je te raconterai. Dans quelle classe t'es cette année ? Oh, regardez, Mimi s'est fait couper les cheveux. Ça lui va drôlement bien. » Les mamans parlent aussi beaucoup entre elles, mais sans beaucoup d'entrain. « Mon fils a pris 5 cm. Le mien, 2 kilos. Ma fille a attrapé des papillons. La mienne, la rougeole. » Enfin, la cloche sonne. Les enfants se précipitent dans les bras de leur maman. Pauline dit « À tout à l'heure, maman. Bon courage. File prendre ton autobus maintenant. Il est grand temps. » Antoine dit « Travaille bien, maman. À ce soir. N'aie pas peur. Il ne m'arrivera rien pendant ton absence. » Nina dit « Prends tes vitamines, maman, si tu te sens un peu mollasson. Et ne perds pas tes clés comme l'an dernier. » Bref, les enfants font leur dernière recommandation. Quelques mamans ont la larme à l'œil, elles reniflent parce qu'elles ont oublié leur mouchoir à la maison. Certaines ne veulent pas quitter les bras de leurs enfants, d'autres restent accrochées des deux mains à la grille de l'école. Les mamans réclament « Encore un bisou, encore un bisou !» Et comme c'est le jour de la rentrée et que leurs enfants sont très patients, ils leur donnent encore un bisou sur la joue. Enfin, Pauline prend un air sévère. « Allez maman, ça suffit maintenant. Moi j'ai du travail, à tout à l'heure. » Et les mamans, agrippées à leur sac à main ou à leur caddie, font un dernier signe d'adieu et elles repartent bien courageusement vers leur bureau, le marché ou la maison. Quand les mamans sont parties, les petites filles et les petits garçons sont bien soulagés. Ouf ! Ma maman, à moi, n'a pas trop fait d'histoire, mais elle a été dure à faire lever ce matin. Nina soupire. Ma maman, à moi, a d'abord oublié son sac, puis ses clés, et pour finir, elle est partie sans son porte-monnaie. C'est fou ce qu'elle était en l'air. Antoine dit, vous savez, il faut bien leur laisser le temps de s'habituer. C'est dur pour les mamans, la rentrée. Dans la cour de récréation, le soleil joue dans les feuilles du marronnier et les enfants peuvent enfin s'amuser.

Nous sommes au 15e siècle, à Grenoble. Un jeune garçon, grand et solide, joue les chevaliers dans la cour de la ferme de ses parents. Il s'appelle Pierre de Terrailles de Bayard. Son père était fier de la force de son fils Bayard, mais il voulait également qu'il sache lire et écrire. Alors, Bayard fut envoyé à l'école chez des moines pour parfaire son éducation. Mais ce que voulait le jeune Pierre, c'était devenir chevalier. Alors, il s'engagea dans l'armée et apprit le maniement des armes. Comme il était grand et fort, il se trouva vite dans des batailles où il se distingua par sa bravoure. Les années passèrent et sous le règne de Charles VIII, il devint capitaine. À cette époque, les guerres étaient nombreuses.

l'Angleterre, l'Espagne, presque tous les pays se faisaient la guerre à tour de rôle. Alors, le chevalier Bayard partit à la guerre.

0: après la bataille de Marignan, il fut nommé chevalier par le roi François Ier en personne. Un jour, un messager du roi arriva à la caserne et demanda à voir personnellement le chevalier Bayard.
1: Chevalier Bayard, vous êtes demandé à la cour du roi.
2: À la cour?
1: Vous êtes attendu par sa majesté elle-même.
2: Eh bien ça alors, je pars à l'instant.
0: Il monta sur son cheval et prit la route d'Amboise, le château où se trouvait la cour. C'était un château magnifique, entouré de superbes jardins à la française. Il fut reçu avec beaucoup d'égards, car sa réputation avait fait le tour du pays. Il arriva à la cour juste au moment où l'un des serviteurs annonçait . Soudain, les portes s'ouvrent et le roi et la reine pénètrent dans la cour. Le roi fit un petit signe de la main à Bayard et le chevalier s'approcha humblement et dit
2: « Majesté, je suis venu le plus rapidement possible. »
3: « Chevalier, nous sommes très soucieux pour le pays de France. »«
4: Sire, je suis à votre disposition. »
3: « On dit les Espagnols aux frontières du pays. Si l'on ne tente pas de les repousser, ils risquent d'être ici dans moins d'une semaine. »«
4: Majesté, je pars tout de suite avec nos troupes et ne reviendrai que vainqueur. » »«
3: Ah, malheureusement, Bayard, notre armée est à une semaine de marche d'ici. Partez au-devant avec un groupe de chevaliers. » Tiendrez le plus longtemps possible. Nos soldats suivront et vous rejoindront plus tard.
4: Entendu, Majesté.
3: Nous vous souhaitons bonne chance, chevalier, et que Dieu soit avec vous et sauve le royaume de France.
0: Bayard partit tout de suite avec une dizaine de cavaliers. Arrivés près de la frontière, ils décidèrent de s'arrêter dans une auberge pour se reposer une nuit. Le chevalier Bayard, ne pouvant pas dormir, décida d'aller faire un tour à cheval. Il trotta longuement et arriva près du pont de Garigliano, un étroit pont qui traversait une grande vallée. C'était le lever du jour, mais il faisait encore très sombre. Quand soudain, il entendit des bruits. C'était des voix qui parlaient une langue étrangère. Et il entendait aussi des chevaux. À présent, ses yeux s'étaient habitués à l'obscurité. Et il les vit. Une longue troupe de soldats et de cavaliers était en train de traverser le pont pendant la nuit pour ne pas se faire voir. Il n'y avait pas un instant à perdre. Dans 10 minutes, les premiers Espagnols seraient en France. Et vu le petit nombre de cavaliers qui étaient avec lui, il n'avait aucune chance. Le chevalier Bayard se mit à réfléchir. Il était seul contre 200 Espagnols. Soudain, il eut une idée. Le bout du pont était assez mince, juste assez pour ne laisser passer qu'un seul homme à la fois. Alors, le chevalier Bayard se mit au bout du pont et attendit les Espagnols dans l'obscurité. Il savait que les Espagnols étaient nombreux, mais il n'avait pas peur. Il était caché dans l'obscurité et il entendait les hommes avancer un par un, lentement, vers lui. Il était prêt. Le premier Espagnol était là. Il pouvait le voir. Alors, à la dernière seconde, Bayard sauta sur lui et en profita pour le transpercer avec son épée. Le soldat qui suivait trébucha sur le premier et il se retrouva devant l'épée de Bayard. Il n'eut pas le temps de réaliser qu'il mourrait aussi. Puis ainsi de suite, les soldats un à un se faisaient tuer par Bayard. L'un d'eux comprit ce qui se passait et voulut s'arrêter. Mais derrière, les soldats marchaient toujours et il fut poussé en avant et fut transpercé par l'épée de Bayard. Entre-temps, à l'auberge, alors que le jour était venu, les autres chevaliers s'étaient aperçus que Bayard n'était plus là. Et ils avaient décidé de partir pour retrouver leur chef. Quand ils arrivèrent au pont de Garigliano, ils virent le chevalier Bayard en train de mettre en déroute 200 Espagnols à lui tout seul. Ils lui vinrent en aide et à la fin de la matinée, les Espagnols furent repoussés de tous les côtés. Cette histoire fit le tour du pays et fut longtemps chantée par tous les troubadours.

0: roi, qui était impressionné par le courage de Bayard, lui dit un jour
1: « Vous savez, chevalier, si l'on devait me nommer chevalier aussi,
0: eh bien je voudrais que ce soit fait par vous. »
2: « Sire, c'est trop d'honneur que vous me faites. »
1: « Mais vous le méritez, chevalier. En attendant, j'ai une nouvelle mission à vous confier. »
2: « Je suis à votre disposition, sire. »
1: « Nous venons d'apprendre que l'armée de Charles Quint s'approche de la ville de Mézières. Nous sommes très inquiets. Cette ville a les équipements nécessaires pour bien se défendre, mais elle n'a pas de chef valable pour superviser les opérations. »«
2: Je comprends, sire. »
1: « Bayard, il faut que vous partiez tout de suite, avant que l'armée de Charles Quint ait pu atteindre Mézières, que vous organisiez les défenses de la ville et que vous sauviez Mézières. »
2: À vos ordres, sire.
0: Le chevalier Bayard partit immédiatement avec son écuyer à travers la campagne pour rejoindre Mézières. La route était longue et pénible, et ils durent s'arrêter plusieurs fois pour que les chevaux puissent se reposer. Quand finalement ils arrivèrent en vue de Mézières, la ville était déjà encerclée par les troupes de Charles Quint. Bayard décida de s'éloigner pour réfléchir à une façon de traverser les lignes ennemies et de pénétrer dans la ville. En voyant des marchands ambulants, il eut une idée. Ils se déguisèrent en marchands et empruntèrent un chariot. L'écuyer prit les rênes et le chevalier se cacha à l'arrière sous les couvertures. À la nuit tombée, ils se mêlèrent aux troupes de Charles Quint qui encerclaient la ville. Ils approchaient des portes de la cité quand soudain, un soldat les interpella.
3: « Héna, que fais-tu là, toi ?»«
4: Ah, je suis un pauvre marchand qui devait livrer ses marchandises à la ville de Mézières. »
3: « Ne sais-tu pas que Mézières est en état de siège et qu'il est donc interdit de rentrer ou de sortir de cette ville ?»«
4: Bien sûr, Excellence. Seulement, que vais-je faire des marchandises que je transporte ? On devait m'en donner un bon prix à la ville. »«
3: Ah, il faut que tu ailles les vendre ailleurs. »«
4: Ne pensez-vous pas que je puisse les vendre à votre armée ?»
0: Le soldat avait l'air d'être de plus en plus intéressé. Il s'approcha du chariot.
3: « Ça dépend de ce que tu transportes. »«
4: C'est des couverts en argent et de la fine porcelaine. »«
3: Laisse-moi voir. »«
4: Bah, je vous en prie, Excellence. »
0: Et le soldat commença à fouiner partout dans le chariot.
4: « Vous verrez mieux si vous montez à l'arrière. »«
3: Laisse-moi faire et reste tranquille, compris ?»
0: Le soldat souleva une couverture et se retrouva nez à nez avec Bayard.
3: « Mais que... »
0: D'un grand coup de bouclier, Bayard assomma le soldat.
2: « Bravo, Gérald, tu as des dons pour la comédie. »
0: Bayard se déguisa avec les vêtements du soldat et partit vers les remparts de la ville. La lune était pleine et brillante, et il n'eut aucun mal à se diriger vers la porte fortifiée de la ville. Il frappa et attendit. Personne ne vint répondre. Ça n'allait pas être facile. Il frappa encore longtemps, et enfin, il entendit une faible voix derrière la porte.
5: « Qui est là ? Messager du roi de France, laissez-moi rentrer. Qui me dit que ce n'est pas un piège ? Mais je suis le chevalier Bayard, et c'est sa majesté François Ier qui m'envoie. »«
6: Le chevalier Bayard, Dieu soit loué. »
0: La porte s'ouvrit, le chevalier Bayard et son écuyer pénétrèrent rapidement dans la ville assiégée. Bayard prit la parole.
2: « Menez-moi au commandant de la garnison. J'ai un prisonnier avec moi. »
7: « Bien, messire chevalier. »
0: Le chevalier réorganisa toute la défense de la ville. Le prisonnier espagnol, qui avait été enrôlé de force dans l'armée de Charles Quint, donna des renseignements très précieux sur l'organisation de l'armée adverse. Les semaines passèrent, et à maintes fois, les Espagnols essayèrent de pénétrer dans la ville. Les combats faisaient rage, mais Bayard tenait bon. Sa défense était à toute épreuve, si bien qu'un matin, quand le soleil se leva, l'ennemi était parti. Encore une nouvelle victoire pour Bayard. Alors le chevalier Bayard repartit vers de nouvelles aventures. Son nom resta à jamais comme un des symboles de la chevalerie. Sans peur pour son courage et sans reproche pour son honneur sauf.
8: Il défendit

0: Le chat Pablo. Pablo est un adorable petit chat. Mais il a un énorme problème. Il ne veut pas manger de souris. Dans la famille Matou, ce n'est pas possible de détester les souris. Alors maman a décidé de lui apprendre à chasser. Ce matin, première leçon, repérer les trous de souris. Pablo sait bien où ils sont, mais il ne veut pas fâcher maman. Alors il écoute bien sagement. À son tour, il montre à maman qu'il sait où se cachent les souris. Maman est très fière.
1: « Bravo, tu n'as plus qu'à attendre !»
0: dit-elle en s'éloignant. Pablo attend tout l'après-midi, mais point de souris à l'horizon. Il rentre donc bredouille à la maison. Maman déclare
1: « Ce n'est pas grave, demain, deuxième leçon !»
0: En effet, le lendemain, Pablo a droit à un second cours « Attirer les souris ». Maman lui montre comment faire un piège à souris. Pablo n'a aucune envie d'attraper une souris, mais il part quand même à la chasse et pour ne pas décevoir maman, il espère en attraper une. Il se poste devant un trou de souris et installe le petit bout de gruyère. Puis, il attend, attend et finit par s'endormir. À son réveil, le morceau de fromage a disparu.
2: Oh là là, Pablo est dans tous ses états. Que va dire maman s'il revient encore sans rien?
0: C'est alors qu'il aperçoit une toute petite souris en train de savourer le fromage. Alors, il s'approche doucement quand il entend
3: « Non, je sais que tu ne me mangeras pas !»
2: Surpris, Pablo s'arrête net. Mais comment sait-elle ça?
3: « Tu as la mine d'un chat qui déteste les souris !»
0: reprend Julie la souris.
1: C'est vrai, avoue-t-il. Mais je dois en ramener une, sinon je vais être la risée de la famille.
0: La souris propose à Pablo une solution. Faire semblant. Le chat trouve l'idée géniale et les voilà tous les deux en route pour la maison. En chemin, ils font connaissance et se trouvent plein de points communs. Arrivé devant la maison de Pablo, la souris saute dans la gueule de son ami qui parade fièrement devant maman. Mais maman n'est pas dupe. Elle a bien vu les clins d'œil de Julie.
1: Allez, libère-la. J'ai bien compris que tu n'aimais pas les souris. On dirait même que tu t'es fait une amie.
0: Pablo fait descendre Julie et fait les présentations.
1: Oui, maman, je ne veux pas manger de souris, mais plutôt jouer avec Julie.
0: Maman a fini par accepter, même si cela paraît bizarre. Pablo, lui, est le plus heureux des petits chats. Il joue et mange du fromage avec sa copine Julie. La petite souris.
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4: Tout le monde est là? Ok, super. Voilà, approchez-vous là, venez tous. Everybody, to